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une entrevue à la radio romande. C'est vachement super sympa. D'ailleurs, ils sont en train, je crois, de retransmettre mon concert. On n'est pas payé grand-chose pour ça, mais... Non, parce que j'ai regardé le contrat qu'ils m'ont fait à Montréal pour un truc comme ça, et je me suis dit que j'aurais pas dû signer celui-ci, mais c'est pas grave. Non, mais je suis en train de vous parler de choses graves, mais là, c'est pas grave. C'est juste, souvent, dans les interviews, ils nous demandent « Pourquoi vous dites des gros mots ?» C'est facile, c'est pour dire des gros trucs. Et alors là, je demande aux âmes sensibles de ne pas s'offusquer. Au cours de la chanson suivante, je vais prononcer les mots suivants. 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
1: Chanson à danser et à répondre. 1, 2, 3, 4.

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0: Mais qu'est-ce qui vous prend, Georges Tabé, Pierre-Nicolas, Joël Favreau et Jean Bertola, à essayer de nous jouer le clair de lune de Werther?
1: Je vais vous dire, Georges Brassens, c'est parce qu'on ne veut pas tout de même avoir l'air d'être trop péquenot musicalement. Alors on s'est dit que quand on chante qui s'appelle « On n'a pas besoin de la lune », ben le clair de lune de Werther de Massenet, ça fait tout de même bien dans le décor.
0: Et puis on s'amuse un peu aussi.
1: Voilà, c'est ça.

0: écrit cette note-là, Georges Brassens. 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
1: Mais je croyais qu'elle y était, cette note.
0: Eh bien, non.
1: Je l'avais entendue.
0: Ben, vous avez extrapolé.
1: Que Paul Misraki me le pardonne.
0: Quelle...

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Je vais vous faire du crépi rustique, là, de la chanson un peu grossière, comme ça. La première que je vais vous interpréter s'appelle « La nouvelle chanson suisse romande des Colo Caca Pipi Talking Blues ». Je recommence, c'est tellement joli. La nouvelle chanson suisse romande des Colo Caca Pipi Talking Blues. Je le dis deux fois parce que c'est le titre qui a le mieux, le reste de la chanson c'est assez lamentable. Voilà, c'est parti! 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

J'écoute parfois la vie, si peu. La vie est seulement un éclairage. J'aime rester immobile, sentir que j'existe dans une temporalité d'attente, micro-suspense de bruit, de battement, de durée. J'ai perçu les durées de façon musicale dès mon enfance. Qu'est-ce que le temps au cours d'une œuvre sur bande magnétique? C'est une rythmicité imposée par des durées rigides. J'entends par là, à travers des textures naturelles et vivantes, des sons entrecoupés, montés, selon notre volonté, par un tympan artificiel. Eh bien, ce rythme, je ne dirais pas qu'on l'écrit. On le pense. On le joue. Et pour le jouer, on effectue des gestes émotionnels, saccadés, linéaires, forts, faibles. Les gestes mêmes que Béjart a inventés pour la danse. Notre matière sonore possède une particularité, la surface. La noire à 60 peut ainsi apparaître comme un parcours dans l'espace, un parcours semé d'embûches, tantôt en terrain plat, tantôt en descente. Des oppositions de type géométrique créent l'illusion de la surface et du volume, du proche et du lointain. Ainsi, cette œuvre qui peut paraître d'emblée située dans le temps peut s'entendre dans l'espace. On a conscience, quand on compose, de disposer les sons à proximité de soi-même ou à des kilomètres. Certains représentent une épaisseur, d'autres une montée et un arrêt, puis une fuite. D'autres, un barrage à l'horizon. Une sorte de géographie sonore. La musique concrète est sans solfège initial. Pas de musique au début, mais déjà des sons. Puis des nouveaux sons, des accidents, avec des surprises. Ça prolifère. Très vite, un univers. J'ai tellement de morceaux qui n'ont pas été formés. Je les ai gardés tels quels. Ce sont mes tiroirs. Tout dépend de l'oreille. Il suffit de tendre l'oreille. Une mémoire sonore. J'ai une mémoire qui s'ouvre et se ferme face à ma sonothèque. Il faut souvent que je réécoute mes œuvres pour avoir une nouvelle idée. Mais voir ou regarder les anciennes boîtes, avec tous les titres en travers, me stimule et m'angoisse à la fois. De l'abstrait au concret, l'imagination se traduit immédiatement en son virtuel, en musique à venir. Sonnerie d'un appel téléphonique, choc répété de deux caisses vides en fer blanc. Fragment d'une ronde d'enfant, coup de cymbale. Cette musique n'est pas le cinématographe de la vie. Elle n'existe que pour elle-même.

0: Chucho.
1: Ouais, cigale. Bravo à vous pour cette belle journée. Après les cigales dans la fourmilière, mesdames et messieurs, la part du fromage et son corbeau et son renard. Allez.

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0: Mesdames.
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0: Eh bien, Bobby Lapointe est lui aussi à sa façon un virtuose du verbe, un sprinter de la syllabe, un coureur de mots, Bobby Lapointe.
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1: Mesdames et messieurs, pour ce voyage musical avec nous ce soir, Thierry Roch à l'accordéon.
2: Sur une chanson d'Alain Leprest.

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2: Je suis parti sur un de ces bateaux que l'on prend dévotement et qui ont l'air, dans les ports d'aventure, de dormir votre dernier sommeil d'homme terrien. 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Mais qu'a-t-il donc cet équipage déguisé en concierge d'hôtel? Mais qu'ont-ils donc ce capitaine et leur sextant? 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

Un classique, s'il vous plaît. Vous les connaissez bien, ces instruments. Ils annoncent notre émission Un classique, s'il vous plaît, sur Radio Libertaire, la radio de la Fédération anarchiste. Un mardi tous les 15 jours, de 10h30 à midi. Vous pouvez nous écrire, librairie Publico, 145 rue Amelot, Paris 11e, ou sur le blog de notre groupe Commune de Paris. On avait commencé la première émission de la rentrée, là, voici 15 jours, avec la première partie de Don Giovanni. Là, on va écouter la seconde partie. Et dans la précédente émission, j'avais dit un peu rapidement qu'on allait passer cet opéra sur trois émissions. En fait, nous n'en aurons que deux. La prochaine sera consacrée à Bartok. Donc là, je rappelle que nous avons une version de 1954 sous la direction de Furtwängler, enregistrée lors du Festival de Salzbourg. Je ne reprendrai pas la présentation de l'œuvre, je vous renvoie à l'émission précédente, tout comme pour l'histoire, on va dire, de l'acte 1. Que va-t-il se passer dans l'acte 2 ? C'est ce que nous allons écouter là maintenant. Tout d'abord, une rue, la nuit, les Porello.

rappelle que c'est le serviteur de Don Giovanni, veut quitter son maître. Mais Don Giovanni le convainc de rester en échange de vêtements. Et donc, il se déguise l'un étant avec les vêtements de l'autre. Et Elvira apparaît à son balcon. Leporello déguisé lui chante une déclaration d'amour. Elle le prend pour Don Giovanni et part avec lui. Celui-ci chante alors une sérénade à la camériste d'Elvira. Et alors, surpris par Mazzetto et ses amis, le faux Leporello envoie les serviteurs à la recherche de Don Giovanni, puis bat Mazzetto avant de se sauver. Zerlina rejoint Mazzetto et le console. Bon, c'est pas gentil tout ça, hein? Et nous nous retrouvons devant la maison de Donna Anna. Elvira et Leporello sont rejoints par Ottavio, Anna, Mazzetto, Zerlina, qui veulent tuer le faux Giovanni. Ah, Elvira implore leur pitié, et Leporello se démasque. Il demande pitié, l'air de « Ah, pieta », et réussit finalement à s'enfuir. Ottavio voit dans ces événements la preuve que Don Giovanni est bien le meurtrier du commandeur et promet de le venger. Restée seule, Elvira admet qu'elle aime encore Don Giovanni et renonce à la vengeance. Un cimetière la nuit. Ah, un cimetière la nuit, à 2 heures du matin. Par nuit de pleine lune, Leporello raconte les récents événements à Don Giovanni qui rit aux éclats. Une voix provenant d'une statue lui demande de laisser les morts en paix. En outre, la statue annonce que Don Giovanni sera mort avant l'aube. Et sur ordre de Don Giovanni, Leporello lit l'inscription à la base de la statue. « Dans ma tombe, je cite, j'attends ma vengeance. » Le valet est mort de trouille, mais son maître le force à inviter la statue à dîner. Et la statue hoche la tête et répond « oui ». Bon, ça c'est une grande scène, hein, quand vous êtes à l'opéra, bon, c'est, et puis vous vous rappelez peut-être aussi le film Don Giovanni qui avait vraiment été célèbre et très très apprécié. Alors, quittons le cimetière, nous sommes dans la chambre sombre de Donna Anna. Anna demande à Ottavio de repousser leur mariage, ce qui l'afflige profondément. Et peu à peu, elle s'apaise et lui confirme son amour. Nous sommes dans une salle à manger chez Don Giovanni. Don Giovanni commence son repas pendant que les musiciens interprètent des airs d'opéra. Elvira entre et essaye de convaincre Don Giovanni de se repentir, mais celui-ci se rit d'elle. Ah là là. En partant, Elvira pousse un cri d'effroi. Leporello va voir ce qu'il se passe et hurle à son tour à la vue de la statue du commandeur qui s'approche et frappe à la porte. Comme son valet, terrorisé, refuse d'ouvrir, Don Giovanni s'en charge lui-même et le commandeur entre. Mais s'il refuse de s'asseoir, il invite Don Giovanni à dîner. Celui-ci accepte et lui serre la main. Et la statue lui demande alors de se repentir, mais Don Giovanni refuse. Et le commandeur se retire. Don Giovanni est englouti par les flammes de l'enfer. À ce moment-là, tous les personnages entrent et Leporello leur fait le récit des derniers événements. Anna consent à épouser Ottavio après le deuil de son père. Elvira décide de se retirer dans un couvent. Bon, c'est pas très drôle, ça. Zerlina et Mazzetto vont se marier, tandis que Leporello va trouver un meilleur maître. Je vous invite à lire... j'ai déjà parlé du film, Don Giovanni, mais je vous invite aussi à lire la, la,
la pièce de théâtre de Molière, Don Juan. C'est une autre approche, mais c'est toujours sur la même thématique. Et c'est une pièce assez étonnante et qui ne fait pas rire. Hein. Molière, on le présente toujours comme étant un auteur qui faisait rire, mais là, Don Juan, ça ne fait pas rire du tout. Ça interroge sur des vraies questions. Écoutons cet acte 2 maintenant. Alors, donc c'est bien de Mozart, on est d'accord. Don Giovanni, Cesare Ciepi, Donna Elvira, Elisabeth Schwarzkopf, Donna Anna, Elisabeth Grömer, Leporello, Otto Edelman, Don Ottavio, Anton Dermota, Zerlina, Erna Berger, Mazzetto, Walter Berry, le commandeur, Tesso Ernest, et les chœurs et l'orchestre. Orchestre philharmonique de Vienne sous la direction de Wilhelm Furtwängler. C'est un disque émis.

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Eh bien, voilà qui est bien moral, hein, in fine. Bon, on regrette un petit peu la décision d'Elvira, mais bon, qu'est-ce que vous voulez, c'est Donna Elvira souhaite prendre sa décision, c'est son choix, très bien, voilà. Bon, autre style, mais toujours Mozart. Le concerto pour corps et orchestre numéro 3 en mi bémol majeur, Köchel 447. Hermann Baumann est au corps et le Concentus Musicus de Vienne est placé sous la direction de Nikolaos Harnoncourt. C'est un disque Teldec.

Eh bien, comme je le dis toujours, cette émission étant enregistrée, j'espère qu'elle ne sera pas interrompue sur la fin par des gestes qui ne dépendent pas de nous. On se retrouve dans 15 jours avec Bartok, comme je l'ai mentionné tout à l'heure. Les instruments vont se faire discrets et nous écoutons un extrait de l'ouverture de La Flûte Enchantée, évidemment toujours de Mozart. À bientôt et au plaisir de partager.

0: 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Vous êtes bien dans Remue-Ménage féministe, comme tous les mardis, à partir de 12h30. Bonjour à toutes et bonjour à tous, et bonjour Elisabeth.
1: Bonjour à toutes, bonjour à tous, et bonjour Catherine. Et nous sommes le mardi 29 septembre 2026, et nous espérons que vous avez passé un bel été au chaud ou au frais, mais plutôt au chaud, comme beaucoup de gens en Europe. Et voilà, nous reprenons le cours de nos émissions. Aujourd'hui, donc 29 septembre, vous allez entendre l'interview que nous avons réalisée la semaine dernière avec les animatrices et coordinatrices d'une exposition qui a lieu jusqu'au 24 octobre à Montreuil, en Seine-Saint-Denis, au Centre Tignus d'Art Contemporain. Exposition dont le titre est « Où sont nos thunes ?» Et vous verrez, c'est très intéressant de se poser cette question. Mais auparavant, pour commencer l'émission, je voudrais rendre fémage à une chanteuse qui s'est éteinte il y a quelques jours, Catherine Ringer. C'est une figure mythique de la chanson française qui appartenait au duo Rita Mitsouko avec son compagnon Fred Chichin. Ce Fred était décédé déjà en novembre 2007. En 1979, ils ont donc formé ce duo et au long de 40 ans d'engagement artistique, Catherine Ringer a multiplié apparitions, confrontations, collaborations en indépendante. Après la mort de son alter ego donc en novembre 2007, mort lui aussi d'un cancer foudroyant comme elle, elle a tranché dans une chanson où elle dit « Il n'y a pas de malheur, il n'y a que de la vie, il n'y a pas de malheur, il y a du plaisir aussi ». Un de ses plus grands succès a été Marcia Baïla, qu'elle a interprété en 1984. Dans toute sa période de sa jeunesse, elle rencontre le sexe, la drogue et le rock'n'roll. La nuit est vivante, en principe les femmes sont libérées, et à ce titre on les convainc d'une liberté sexuelle, certes bien illusoire. À 17 ans, Catherine Ringer vit dans le 19e arrondissement de Paris et joue dans des films pornographiques. Voilà ce qu'elle en dit à l'émission Sexy Folie de Muriel Dumas en 1986. Personne ne m'y a obligé, mais pour faire ça, il faut avoir un caractère un peu bizarre. Il faut du courage, il faut ravaler ses rancœurs. Le porno a été mon service militaire, émaillé de situations violentes, difficiles, où l'image personnelle était complètement écrabouillée, réduite à néant. Mais en scène, son corps lui appartient, elle l'habite, elle le déploie dans une gestuelle à la fois ondulante et saccadée. Ce sont des extraits de l'article paru dans Le Monde que je viens de vous lire. Et je vais vous lire maintenant des extraits d'un article paru sur le site de reporter.net, qui est une revue militante écologiste. Catherine Ringer, chanteuse de Rita Mitsouko, vient de mourir d'un cancer. À plusieurs reprises au cours de sa vie, l'interprète s'est opposée à des projets destructeurs pour l'environnement. On la connaît plus pour son entraînant Marcia Baïla que pour son engagement en faveur de la biodiversité. Mais elle résidait dans le 93 et à plusieurs reprises, elle s'est opposée à des projets destructeurs. En octobre 2018, elle s'était introduite sur la Corniche des Forts, un projet de base de loisirs situé à Romainville, pour tenter d'empêcher l'abattage de 2000 arbres et la destruction de 27 hectares de forêt vierge. Elle insistait. À chaque fois qu'un arbre est coupé, c'est un crime sur cet arbre. L'opération de base de loisirs avait été à l'époque validée par Valérie Pécresse, la présidente de la région, pour 12 millions d'euros. À la suite de cette action, Catherine Ringer a été accusée par le conseil régional propriétaire des lieux d'avoir découpé un grillage pour pénétrer sur le chantier. Elle a dû en répondre au tribunal de Bobigny. Elle disait « Cette action fait partie de la défense de notre environnement en Seine-Saint-Denis. On sortait de la canicule, La déforestation est une calamité. Je me suis porté volontaire, d'autant plus que les sous-sols sont pollués à la suite de déversements chimiques et autres depuis la fin du 19e siècle de tas de produits de l'industrie. Cette forêt assainit les sols et donne de l'air frais. Faute de preuves suffisantes, Catherine Ringer avait été finalement relaxée. En 2022, elle venait encore à la rescousse de la bergerie des Malassis à Bagnolet, menacée de destruction par la municipalité qui voulait abattre 30 arbres pour construire une nouvelle école. Elle implorait que l'on garde la fraîcheur de ces arbres. Et c'était bien d'actualité encore aujourd'hui avec toute la canicule qu'on vient de supporter. Donc merci Catherine Ringer pour toutes tes chansons, ton énergie, pour ton engagement et on va t'écouter chanter.

0: Vive l'amour par Catherine Ringer sur Radio Libertaire 89.4 dans Remue-Ménage féministe.
1: Et donc vous allez maintenant entendre l'interview que nous avons réalisée avec Catherine, interview de Marie Rondou, Lucie Giovanetti, Aurélie Thuez et Evelyne, pour vous présenter l'exposition « Où sont les thunes ?». Cette exposition questionne le pouvoir économique des femmes. Si l'égalité salariale est un droit théorique depuis 1972, dans les faits, le compte n'y est pas. L'indépendance financière des femmes n'est toujours pas acquise et influence profondément les relations genrées. Si les droits citoyens et les droits reproductifs sont des conquêtes que nous devons aux féministes d'hier, et qui sont toujours à défendre d'ailleurs, le pouvoir économique reste une chasse gardée qui laisse les femmes à l'écart, réduites à contempler le gros gâteau dont elles n'ont encore bien souvent qu'à ramasser les miettes. Pourquoi les femmes n'aiment-elles pas parler d'argent, alors même qu'il est un facteur crucial d'émancipation ? Écartées des carrières valorisées, sous-payées par rapport aux hommes, contraintes de travailler à mi-temps, abonnées au travail invisible et gratuit, découragées quand elles veulent investir, elles constituent aussi 97% des foyers monoparentaux en situation de précarité et héritent de la gestion périlleuse de la pénurie, des fins de mois difficiles et du remboursement des dettes honteuses. En faisant dialoguer création artistique, textes littéraires et objets d'archives, l'exposition se donne pour ambition de briser le tabou de l'argent au travail, en famille, dans l'intimité du couple et jusque dans l'éducation des enfants. Libérer la parole pour qu'advienne la véritable égalité économique entre hommes et femmes dans une société où naître fille ne vous condamnerait pas d'avance à plus de précarité et d'insécurité financière. Rendez l'argent, on en fera bon usage. Cette exposition a commencé le 3 septembre et elle dure jusqu'au 24 octobre au centre Tignus d'art contemporain qui se trouve 116 rue de Paris à Montreuil au métro Robespierre. Et les horaires d'ouverture, c'est le mercredi et le jeudi de 14 à 18h, le samedi de 14 à 19h, le vendredi de 14 à 21h. Bonne découverte de cette exposition et de cette rencontre fort sympathique. Bonjour, je vous interview aujourd'hui pour l'émission Remue-Ménage féministe sur Radio Libertaire. Nous sommes au centre Tignus pour l'art contemporain à Montreuil, rue de Paris, au métro Robespierre, pour les auditrices et auditeurs qui voudraient savoir vraiment où on est. Alors, j'ai autour de moi Aurélie, Marie, Lucie, Evelyne et Catherine qui tient le micro pour m'aider pour les problèmes techniques. On est ici parce que vous avez organisé une exposition qui s'appelle « Où sont les thunes ?» On voudrait bien le savoir. Où sont les thunes ? Et donc, vous allez d'abord vous présenter brièvement et ensuite on parlera longuement de l'exposition. Aurélie, tu veux commencer à présenter un petit peu le centre et pourquoi cette exposition ?
2: Bonjour, alors moi je suis Aurélie Thuez, la responsable du Centre Tignus d'art contemporain et du service des arts plastiques de la ville de Montreuil. Et on accueille actuellement l'exposition « Où sont nos thunes ?», un projet qu'on a mené en collaboration avec l'émissive Marie Rondou et Lucie Giovanetti.
3: Je suis Marie Rondou et je préside l'association L'Émissive avec Lucie. Nous avons à cœur de faire connaître le travail des créatrices et notamment des autrices et très généralement sur le territoire montreuillois.
4: Et moi je suis Lucie Giovanetti, trésorière de l'association L'Émissive.
5: Moi je suis une pièce rapportée dans cette exposition. Evelyne, je suis une ex militante de la CGT dans le cadre de la lutte des Grandins il y a 50 ans à Montreuil, une entreprise de femmes qui s'est bagarrée pendant 9 mois et avec au cœur bien évidemment la question des salaires, de l'emploi et des conditions de travail.
1: Et donc, est-ce que vous pouvez nous présenter brièvement l'association L'Émissive ?
4: Donc L'Émissive, c'est une association littéraire féministe qui se présente sous la forme d'abord d'un site internet sur lequel on diffuse des chroniques littéraires, de coups de cœur. On ne perd pas de temps avec des choses qu'on n'a pas aimées. On est une dizaine d'actives. Il y a encore, bon, il y a plus d'autrices, de contributrices qui ont écrit des articles. Il y a des essais, il y a des romans, de la poésie, de la bande dessinée. Voilà, c'est très varié en termes de genre. Il y a des sorties littéraires, mais il y a aussi des grands classiques. Et à partir de 2000, donc ça existe depuis 2018, mais à partir de 2021, on s'est dit qu'on n'avait pas envie que ça reste uniquement virtuel et qu'on voulait rencontrer le public, que c'était ça qui nous semblait important, c'était les échanges en direct, le vivant, que les gens se parlent et pas seulement derrière les écrans à lire des chroniques. Donc on a commencé à partir de 2021 à organiser des rencontres littéraires sur le territoire montreuilois où on habite, à la librairie Libertalia qui a été vraiment un soutien de la première heure, mais aussi à la bibliothèque Robert des Sauces, à la Maison des Femmes de Montreuil, au Mont Vénus, un bar à cocktail LGBTQI Il y a plus qui a ouvert 3 ans maintenant. Donc on a pas mal de lieux partenaires dans lesquels on fait des rencontres avec des autrices. Et après on a diversifié nos activités parce qu'on n'est jamais à court de projets.
1: Comment on vous trouve ? Tu peux redonner l'adresse du site et si vous avez genre une permanence ou une adresse mail ?
4: Donc c'est lesmissives.fr, le site internet. On est sur les réseaux sociaux aussi. Et puis pour nous contacter, on a une adresse, on trouve l'adresse sur le site internet lucieoumarie@lesmissives.fr. Et par contre, oui, ce que je peux dire, c'est que le 15 octobre, jeudi 15 octobre, à partir de 19h au Méliès à Montreuil, sur la terrasse du Méliès, on va faire une rencontre accueil avec les bénévoles, nouveaux bénévoles qui souhaitent venir voir ce qu'on fait et éventuellement proposer un coup de main ou s'inscrire vraiment, devenir adhérente de l'association et participer.
0: Le Méliès étant le cinéma de Montreuil, place Jean Jaurès.
1: Et donc, c'est donc dans le cadre de cette association que vous est venue cette idée de faire une exposition et vous avez trouvé ce titre très direct, très frontal et qui dit bien ce que ça veut dire. Où sont les thunes ? Mais de quelle thune parle-t-on ?
3: Si je peux revenir un tout petit peu en arrière et rembobiner l'histoire pour répondre à la question de quelle thune parlons-nous. On était très impatientes de voir émerger un musée du féminisme en France. Il est en construction, il va bientôt ouvrir, c'est à Angers. Et on avait proposé aussi à Montreuil d'avoir son propre musée du féminisme, non pas pour faire concurrence, mais en complémentarité. Et quand on a ouvert la discussion avec l'adjointe de la culture à Montreuil, très vite on nous a orientés vers le centre Tinius et on nous a demandé de faire nos premiers galops sur un thème qui nous serait cher. Et pour nous, dans les questions qui sont abordées dans le féminisme, il y avait quelque chose de peu abordé, parce qu'on parle beaucoup de la question des salaires. Il y a eu toute une lutte qui continue pour l'égalité salariale, mais ça semblait trop étroit pour nous. Et donc nos thunes, c'est pas simplement la thune des salaires des femmes, mais aussi l'argent tel qu'il s'enseigne ou il ne s'enseigne pas d'ailleurs. Donc on a voulu parler d'éducation financière dès le plus jeune âge et aussi de transmission à l'intérieur de la famille qui est une institution économique à part entière. On a voulu parler des luttes aussi, on a voulu faire une salle historique, donc on reviendra là-dessus. Mais tout ça, ça nous a paru un sujet qui est aussi important que des sujets comme les droits reproductifs, que le féminisme porte énormément, que la reconnaissance des violences sexistes et sexuelles qui sont débattues en ce moment, qui sont portées par une très grande majorité de générations de femmes. Hein, voilà. Donc on voulait aussi ouvrir un peu plus encore le féminisme à un sujet qui a été laissé de côté, qui a été traité dans les années 70 par les féministes marxistes, mais qui a été un peu oublié. Et on s'est dit qu'il était temps de refaire connaître ces sujets.
1: Oui, y compris que cette question de l'économie familiale et de couple, finalement, entre monsieur et madame, Dans les années 70, il y a eu tout un courant du féminisme qui s'est affronté à la question et à la revendication d'un salaire au travail ménager. Vous avez sûrement entendu parler de Silvia Federici et de ses copines et d'autres qui ont beaucoup milité. Et cette revendication a fait un peu fracture dans le mouvement féministe à l'époque parce que les féministes syndicalistes dont moi je faisais partie, on était plutôt pour on espérait que le travail salarié, même contraint, même conditions de travail difficiles, salaires inégaux, etc., pour nous était quand même une source d'émancipation, notamment sociale, parce que ça nous permettait de rencontrer d'autres personnes, des collègues de boulot masculins, féminins, de sortir de la maison. Alors que le salaire, moi, ma perception à l'époque, c'est que le salaire au travail ménager enfermait les femmes à la maison ou dans le rôle de femme au foyer. Donc c'est tout un débat qui a eu lieu, mais qui a été un peu perdu, et qui, heureusement, revient sur le devant de la scène, parce que ont été réédités récemment des textes de cette période par les éditions Remue Ménage, qui sont des éditions québécoises, et qui ont réédité toute une compilation des textes sur le salaire ménager, des textes d'origine. Donc on le trouve aujourd'hui, on trouve ces textes, et c'est intéressant, je viens de les relire, et je trouve que c'est intéressant d'y réfléchir. C'était pas si idiot que ça de poser cette question, y compris dans la façon dont elle le posait. Elles ont notamment une phrase bah oui, comme je les aime, bah oui, j'ai pas besoin d'être payé. Voilà, c'est un peu comme dans le travail social, on a la vocation, pas peine de nous payer, on a la vocation. Voilà.
4: Peut-être rajouter les chiffres aussi, puisqu'on se rend compte actuellement que 33%, si on comptabilisait aujourd'hui le travail ménager, le travail domestique essentiellement assuré par les femmes, c'est 33% du PIB si on le comptabilisait. C'est énorme en fait. Donc ça reste du travail qui est gratuit et qui continue, même si les femmes ont accès au marché de l'emploi, même si elles travaillent peut-être plus, bon, on sait qu'elles ont toujours travaillé, mais en tout cas, que, y compris dans les classes bourgeoises, voilà, il y a un peu moins de mères au foyer, on travaille davantage. N'empêche qu'elle continue à effectuer la majorité des tâches ménagères et c'est 33% du PIB.
0: Puis de vouloir qu'il soit rémunéré, c'est aussi une façon de le faire reconnaître. Parce que combien de fois, moi, j'ai entendu des hommes qui disaient « Mais qu'est-ce que tu as fichu de la journée? Comment ça se fait que tu es fatigué ce soir ?» voilà, quoi. Bah oui, bah prends ma place et puis tu verras ce que ça donne.
1: Et l'autre question autour de ce salaire ménager était autour aussi du partage des tâches. Une des revendications du mouvement féministe, c'est le partage des tâches entre monsieur et madame à la maison, les enfants, les parents, téléphone à ma mère pour son anniversaire, etc. Et donc c'est vrai que poser la question du salaire au travail ménager était en miroir et en contradiction avec la revendication de partage des tâches égalitaire entre les membres d'une famille, quoi. Il y avait tout ça. Evelyne, tu veux faire un commentaire?
5: Oui. Un commentaire. Pour moi, c'est un vrai problème et une fausse solution. Depuis que je suis toute petite, j'ai vu ma mère complètement assujettie à mon père pour l'argent du ménage, comme on disait, et il lui donnait bien, comme il faut, mais il lui donnait. Le salaire ménager, ça va être encore ça. On va leur donner. Le vrai problème de l'émancipation, c'est que ça reste la bataille travail égal, salaire égal. Ou salaire équivalent, travail équivalent, hein, puisque le concept a évolué. Je pense que c'est une vraie bataille, elle n'est pas gagnée. Elle n'est toujours pas gagnée. On a aujourd'hui, avec le travail partiel, un développement du sous-revenu des femmes. Et le vrai problème, c'est quoi? C'est effectivement l'égalité au sein de la famille, enfin de l'unité famille, mais le vrai problème, c'est les services publics. C'est tellement plus facile de payer, soi-disant, un travail ménager que de payer des services publics. Je crois qu'il faut vraiment qu'on fasse attention à ne pas tomber dans... Je dis, il y a un vrai problème de travail partagé au sein du ménage ou de la famille, mais la vraie solution, c'est pas celle-là. Et je sais que moi, je me suis bagarrée depuis toute petite, je termine là-dessus, pour me dire, j'aurai un travail, j'aurai un salaire, quoi qu'il en coûte.
2: Alors peut-être qu'avec la question de la parentalité, ça peut-être aussi un peu réinterroger les choses aujourd'hui, notamment avec le congé de paternité qui est allongé et qui vient d'être voté récemment. Peut-être qu'on va voir aussi des pères un peu plus investis dans leur rôle.
3: En ouverture de...
6: Patrick. 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

0: Aretha Franklin qui nous chantait Respect d'Otis Redding, mais réécrite et interprétée par Aretha Franklin d'une façon féministe. Du point de vue d'une femme qui demande à son compagnon de la respecter quand il rentre à la maison et dont les paroles montent en intensité au fur et à mesure de sa colère. 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
1: Et donc, vous venez d'entendre la première partie de l'interview que nous avons réalisée avec les coordinatrices de l'exposition « Où sont nos thunes ?» Et vous allez entendre maintenant la suite de cette interview. Je vous rappelle que cette exposition se déroule jusqu'au 24 octobre au Centre Tignoux d'Art Contemporain à Montreuil, 116 rue de Paris au métro Robespierre. Et je vous encourage vivement à aller voir cette exposition qui est fort intéressante avec plusieurs supports de diverses sortes, aussi bien des podcasts, des livres à feuilleter, des pots de yaourt à empiler, etc., etc. Bonne écoute.
2: En ouverture de l'exposition, on a fait apparaître une citation de Gisèle Halimi que vous verrez en entrant dès le seuil. Elle trône. C'est un peu notre citation star. Et c'est vrai que Gisèle Halimi, elle va rejoindre cette position que tu décrivais tout à l'heure, Elisabeth, de votre indépendance, enfin votre émancipation économique, financière. C'est la clé de votre émancipation, de votre indépendance aussi, pardon. Et ça, c'est important, je pense, de pas lâcher sur la question de la liberté économique. On s'est quand même énormément interrogé sur ce qui faisait que des femmes pouvaient échapper à leurs conditions de femmes quand elles étaient contraintes par des lois nauséabondes et injustes, iniques. Je pense notamment à l'IVG. Ce qui revenait à chaque fois, c'était la possibilité de s'extraire grâce à un pouvoir financier, de prendre un bus pour un autre pays, d'aller pratiquer une IVG parce qu'on peut la payer. Et tout ça, ça va réapparaître avec la question, par exemple, des GPA aussi, des gestations pour autrui. Parce qu'il y a des gens qui peuvent aussi contourner des lois avec de l'argent, qui peuvent comme ça aller... devenir parent, et ça c'est un nouveau sujet aussi qu'il va falloir aborder dans le féminisme et qui est très clivant sur la question de la GPA. Mais en tout cas, ce qui est revenu à chaque fois dans nos discussions, c'est ce pouvoir économique qui donne en fait un statut de citoyenne. Et je voudrais parler d'Hubertine Auclert, parce qu'en salle 2, on veut les clés du coffre, on l'a mise dans la vitrine. C'était important pour nous de rappeler que cette figure historique, elle avait lié la question du droit de vote des femmes à la citoyenneté économique. Et elle martèle dans Le Suffrage des Femmes, qui était son journal, que si elle n'a pas le droit de vote, elle ne paye pas les impôts. Et ça, je crois qu'elle a raison. C'est aussi simple que ça. C'est vraiment la base. Le jour où on nous enlève, en fait, cette indépendance financière, notre citoyenneté est déchue. Et je voudrais rappeler que dans cette série grand public qui a fait beaucoup parler d'elle, The Handmaid's Tale, qui est l'adaptation donc d'un livre de Margaret Atwood, La Servante Écarlate, la première mesure dans l'épisode 1 qui permet de tenir les femmes, c'est la fermeture de leur compte bancaire. Oui. Et la deuxième mesure qui est posée, c'est leur interdiction d'aller au travail. Et je crois que c'est pas si science-fictionnel que ça. C'est pour ça aussi qu'on a écrit cette exposition.
1: Alors, quand on rentre dans l'exposition, on a tout d'abord une petite série de dates. Est-ce que vous pouvez nous les présenter ?
3: Alors, on a fait un choix de... On a circonscrit, en fait, le sujet, parce qu'il fallait à un moment se donner des bornes historiques. On a commencé en 1881, qui est le moment où les femmes ont accès au compte épargne. Elles peuvent ouvrir un compte épargne, mais ne peuvent pas retirer l'argent qui est dessus. Librement. Et en fait, on s'est rendu compte, à chaque fois qu'on mettait une date, qu'il y avait toujours un mais. Elles peuvent faire ça, mais attention, dans les faits, ça n'est pas vraiment respecté. Et c'est vraiment une série de dates avec des oui-mais. On s'est arrêté en 2022, parce que la loi qui nous a semblé la plus récente en tant que d'avancée des femmes, c'était la restitution des pensions, la couverture des pensions alimentaires par la CAF, qui est vraiment le fruit d'un travail militant de féministes, hein, collectifs qui se sont mobilisés là-dessus pour faire porter cette loi au niveau de l'Assemblée nationale. Et donc, donc l'idée, c'est quand même qu'aujourd'hui, en France, il y a 40% des pensions alimentaires qui ne sont pas réglées par les messieurs, puisqu'on est sur 87% de foyers monoparentaux qui ont à leur tête une femme. Donc, ces 40%, et en plus, ces 40%, c'est un chiffre qui est assez fallacieux, parce qu'il y a aussi, parle des pensions alimentaires qui ont été décidées devant un juge aux affaires familiales. Il y a aussi toutes les séparations qui se passent à l'amiable et qui ne passe pas devant un juge aux affaires familiales et où du coup tout ça n'entre même pas dans les radars. Donc 40%, c'est le chiffre bas. Donc 40%, et donc la CAF désormais fait un recouvrement des pensions alimentaires dès le premier mois si elles ne sont pas payées par le conjoint, c'est-à-dire qu'elle paye à la pension alimentaire à la femme et ensuite elle se débrouille pour récupérer sur le compte de la personne qui est débitrice. Après, là aussi, malheureusement, ça reste quelque chose qui est une loi qui n'est pas suffisante. Il y a un collectif qui est porté par Stéphanie Lamy qui s'appelle Abandon de famille et qui demandait quelque chose de beaucoup plus complet, notamment que ce soit pas la CAF mais que ce soit le Trésor public qui fasse le recouvrement. Pourquoi ? Parce qu'en fait, il y a beaucoup d'hommes qui cachent une partie de leurs revenus, qui déclarent pas tout. Et donc, ce qui est le plus juste, c'est pas la CAF. La CAF, elle sait moins de choses. Le Trésor public est un peu plus quand même au fait, normalement, même s'il y a toujours des choses qui passent sous les radars. Et l'autre chose aussi, par rapport à cette loi, il manque un immense volet qui a encore été refusé au niveau de l'Assemblée, c'est que ça fait des années que les militantes féministes demandent à ce que, c'est une exception française, hein, c'est incroyable, les pensions alimentaires, quand on est une femme qui touche une pension alimentaire, on est imposé sur la pension alimentaire comme un revenu. Monsieur déduit. Donc on fait un immense cadeau aux hommes des classes supérieures, moyennes et supérieures blanches, globalement, il faut le dire, puisqu'on se rend compte, c'est un cadeau qui est fait à l'État, aux hommes. Au Canada, ils expérimentent depuis les années 90, enfin ils expérimentent pas, ils ont mis dans la loi, depuis les années 90, ils ont changé, c'est-à-dire que les pensions alimentaires désormais ne sont plus défiscalisées pour les hommes. Mais qu'est-ce qui s'est passé ? Les recettes de l'État en termes d'impôts ont augmenté. Alors, je ne vais pas vous dire de bêtises, mais le chiffre est très, très impressionnant. Donc, c'est un cadeau, parce que même en étant cynique et tout simplement rationnel et pour l'intérêt, on devrait se dire bah, l'État a tout à gagner à ne pas défiscaliser les pensions alimentaires.
2: Ce qui était très intéressant pour ce sujet, ce qu'on a découvert inopinément, c'était lors d'une interview, un entretien avec deux femmes originaires de Côte d'Ivoire que vous pourrez retrouver dans l'exposition, parce qu'on a des audios qui sont en écoute libre dans l'exposition. Ces deux femmes travaillent comme nounous, ont toute une carrière de nounous en France, et donc on les interviewait par rapport à cette vie, de ce statut en France qu'elles avaient économique de nounou, mais aussi par rapport à l'expérience qu'elles pouvaient avoir de la tontine, puisqu'il y a une tontine qui est présentée dans la salle 2. Et elles nous ont révélé, par rapport à cette histoire de CAF, quelque chose d'incroyable. On pense toujours que les pays occidentaux sont à la pointe, qu'on est les meilleurs et qu'on a tout à apprendre aux autres. Et là, elles nous apprennent qu'en Côte d'Ivoire, déjà il y a 30 ans,
4: pour en 1970.
2: Tous, en 1970, donc en fait 50 ans, merci de préciser, il y avait ce système de recouvrement des pensions alimentaires non versées aux femmes par l'État, où on allait directement saisir l'argent sur le salaire du mari. Et alors là, on s'est dit, waouh, mais pourquoi n'avons-nous pas tout de suite emboîté le pas à ce pays ?
3: La personne qui nous a raconté ça à 75 ans aujourd'hui, elle nous dit qu'elle a divorcé dans les années 70 en Côte d'Ivoire et qu'elle a toujours touché la pension alimentaire qui était directement prélevée sur le salaire de son ex-mari.
1: C'est plus correct parce que dans la pension alimentaire, il y a bien sûr la part qui revient pour les enfants, qui correspond à l'éducation des enfants, la prise en charge des enfants, mais il y a parfois aussi une partie compensatoire pour la perte de pouvoir d'achat de la dame à partir du moment de la séparation et de compensation un peu du travail ménager qu'elle a fourni pour le monsieur pendant les temps de vie commune. Et le faire payer par la CAF, ça veut dire qu'on ne parle que des enfants. On ne parle pas du tout de la pension compensatoire pour la dame.
3: À propos de la pension compensatoire, il y a un autre problème. C'est que depuis 2002, je crois, il y a une décision qui a été prise en France, une loi qui a été votée, qui pénalise énormément les femmes. C'est-à-dire qu'avant, quand il y avait... au tribunal, il y avait une séparation. Quand une indemnité compensatoire était prévue, donc qui est spécifiquement la part de préserver le niveau de vie de l'ex-épouse qui a contribué en général à ce que la carrière du mari se développe, tandis qu'elle, elle ne cotisait pas, elle ne travaillait pas, etc. Bon, mais en fait, elle faisait le soin aux enfants. Donc il y avait cette indemnité compensatoire qui était mensuelle. En 2002, on décide qu'elle va devenir un bloc. On la donne en une seule fois. Devinez quoi, ça représente beaucoup moins. C'est-à-dire que oui, ça fait une grosse somme sur le moment, mais c'est beaucoup moins. Et en plus, il faut que la personne soit solvable. C'est-à-dire qu'il faut que l'homme il soit capable de sortir 40 000 euros d'un coup, ou 50 000 euros d'un coup. Évidemment que du coup, dans la très grande majorité des cas, c'est pas voté, ça ne marche que pour les ménages très fortunés. Et finalement, même pour les ménages très fortunés, elle ne s'y retrouve pas. Ça n'est pas la même chose que quand elle était... Donc on a aussi des régressions. C'est-à-dire que cette loi de 2002, si je ne me trompe pas, c'est une régression.
2: Tu vois, moi, je voudrais parler des violences en fait, financières aussi, des violences économiques, parce qu'on a demandé aux médias Les Glorieuses de nous faire donc le cadeau de ce violentomètre que vous verrez en salle 3. Et ce à quoi on aboutit avec ce violentomètre, c'est qu'on se rend compte qu'en fait, ces violences sexuelles, sexistes, conjugales, dont on entend parler énormément, en fait, elles vont s'articuler, elles vont se superposer avec des violences économiques. On s'attache aussi, par la dépendance financière, la présence de l'autre corps dans le foyer. On l'empêche de quitter le foyer violent, parce que qui peut aujourd'hui, en fait, du jour au lendemain, louer un deux pièces, parce que en fait, la mesure d'éloignement d'un mari violent, d'un conjoint violent, c'était extrêmement long à obtenir. Ça, c'est quelque chose aussi, moi je pense qu'il faut qu'on le fasse avancer dans la question législative. Il faut une protection immédiate dans des cas d'urgence des femmes où elles doivent être maintenues dans leur foyer, souvent avec les enfants qui sont aussi les dommages collatéraux de ces violences conjugales. Et il faut qu'on puisse en effet les maintenir dans le foyer et donc trouver une solution aussi pour extraire l'homme de ce foyer violent.

0: 1928 par les Rita Mitsouko, c'est-à-dire Catherine Ringer et Fred Sichin, sur Radio Libertaire 89.4, la radio sans Dieu ni maître ni publicité, dans Remue Méninges, féministe en notre compagnie.
1: Et donc nous poursuivons l'interview des coordinatrices de l'exposition Où sont nos thunes, exposition qui se déroule jusqu'au 24 octobre au Centre Tignoux d'Art Contemporain, 116 rue de Paris à Montreuil, au métro Robespierre. Les interviewées sont Marie Rondou, Lucie Giovanetti pour l'émissive, Aurélie Thuez pour le Centre d'Art Contemporain Tignoux et Evelyne van der Heim pour la lutte des Grandins des années 75. En complément de l'interview, je voudrais vous faire part d'autres initiatives qui ont eu lieu dans le cadre de cette exposition. D'une part, un spectacle qui a eu lieu le 15 septembre au Théâtre Berthelot et qui présentait un spectacle conçu et interprété par Anne Marenko et Stéphanie Rongeau sur un texte de Fabienne Scialti. Si vous voulez en savoir plus sur ce spectacle, vous pouvez écouter l'émission Remue Ménage Féministe du 21 avril dernier, car nous avions interviewé Anne Marenko à ce propos. Dans les jours à venir, le samedi 3 octobre de 15h à 17h, avec un public d'enfants à partir de 7 ans, l'exposition Où sont nos thunes vous propose de découvrir une version revisitée d'un jeu de cartes, version imaginée par les missives pour questionner de façon ludique les représentations et par les féminismes en tapant du poing sur la table. Et puis, le 6 octobre, à partir de 14h, à la Maison des Femmes Thérèse Claire de Montreuil, Marianne, des ateliers d'écriture Les Accents Têtus, vous permettra et vous proposera de créer des slogans autour de l'argent et de participer à la réalisation de banderoles qui seront ensuite installées sur les grilles du Centre Tignoux d'Art Contemporain. Voilà, plein d'activités autour de cette exposition déjà très riche, Où sont nos thunes ? Mais on écoute Marie, Lucie, Aurélie et Evelyne. Émission Remue Ménage Féministe sur Radio Libertaire. Nous sommes aujourd'hui en compagnie de quatre femmes qui ont participé à divers titres à une exposition qui dure jusqu'au 24 octobre au Centre Tignoux d'Art Contemporain à Montreuil. Exposition qui s'appelle « Où sont les thunes ?» J'adore ce titre. Je dois dire, je suis femme.
2: Nos thunes.
1: Où sont nos thunes ? Nos thunes à nous, donc. Et quand je suis arrivé aujourd'hui pour l'interview, j'ai vu sortir toute une bande d'adolescents, lycéens, je pense,
2: des
1: terminales, et qui ont visité donc l'exposition en étant accompagnés par leur professeur qui n'a pas pu rester avec nous et par Evelyne. Alors Evelyne, qu'est-ce que tu leur as raconté ?
2: Tout à l'heure, j'ai dit que j'étais une pièce rapportée, mais en même temps, je crois que c'est aussi une illustration. Je pense que si Marie et Lucie sont venues me chercher, c'est qu'il y avait besoin d'illustrer à un moment donné ce que représente... parce que quand on parle salaire de thunes, il faut parler travail. Parce que sinon, ça n'a plus du tout le même contenu et ni même le même sens d'émancipation. Donc, oui, on est à Montreuil et on a la chance d'avoir eu à Montreuil une lutte qui a quand même... marqué un petit peu la décennie des années 70, qui est la lutte des Grandins, dont j'étais une des déléguées et animatrices de la lutte. Donc, ce qui est intéressant avec ces jeunes, moi, j'adore pouvoir transmettre et voir un peu quel est le retour concret d'autres générations par rapport à une lutte qui a quand même 50 ans. Et de faire le lien entre ce qui a été, d'une part, la place des entreprises à Montreuil, le travail des femmes, le concept de salaire, salaire d'appoint, qui effectivement pour eux aujourd'hui est un peu obsolète, vu que leurs mères ont quasiment tous un métier, mais enfin je pense qu'elles sont quand même toutes plus ou moins sous-payées. Et puis ce qui a été la lutte des Grandins à un moment donné, pour pas simplement avoir des indemnités plus, mais de conserver un emploi pour pouvoir continuer à travailler. Et le lien entre emploi et travailler... pour les femmes à ce moment-là, ce n'était pas quelque chose de donné. C'est pour ça que cette lutte a eu une telle répercussion, parce qu'on s'est vraiment bagarré pour retrouver un emploi et retrouver une place dans le monde du travail. Et ça, je pense que c'est quelque chose dans les années 70 et 75, l'année internationale des femmes, n'est-ce pas, a eu une certaine répercussion. Bon, on a fait ce qu'il fallait aussi, mais je pense qu'on a contribué à une caisse de résonance de cette année internationale des femmes, mais en même temps, je pense qu'on a donné un sens plus concret à ce que c'était que de se bagarrer pour l'emploi et donc préserver son emploi pour un salaire.
1: Si je comprends bien, c'est donc que tu travaillais dans cette entreprise qui, je crois, fabriquait des postes de radio.
2: Postes de télévision et postes portatifs, enfin, postes de radio.
1: L'entreprise a fermé et vous alliez être licencié, c'est ça?
2: Alors, on s'est retrouvé après plusieurs mois de latence, puisqu'il y avait eu le dépôt de bilan à l'été 74. Et on est resté des mois sans rien faire, donc tout était créé pour que les filles s'en aillent. Mais il y avait une particularité à Montreuil, c'est que la population d'ouvrières était quand même assez âgée, des femmes seules, des femmes immigrées, et qu'elles avaient absolument besoin de leur salaire. Et donc, qui dit salaire, dit salaire, emploi. Et donc, très vite, on a créé les conditions pour l'occupation, au moment des lettres de licenciement. Et toute la bagarre a été de dire on retrouve un repreneur, on retrouve un repreneur, et donc on retrouvera notre emploi. Ce qui s'est fait 9 mois après pour 156 salariés.
1: Vous avez donc gagné cette lutte?
2: On a gagné cette lutte en octobre 75.
1: Et j'ai entendu parler de robes rouges.
2: Ah, les robes rouges. Bah, c'est un symbole, hein. On a un petit peu joué sur les symboles, hein. Les filles, les nanas, des robes. On s'est dit, bon, on va jouer le jeu et on va faire des robes rouges. Voilà, c'est parti comme ça d'une plaisanterie entre nous, parce qu'on ne voulait surtout pas s'enfermer dans l'occupation. On voulait absolument, d'abord parce que économiquement, financièrement, ça coûtait, que pour les familles, ça pesait. Les femmes qui occupaient, ce n'était pas bien vu par les maris, c'est moins qu'on puisse dire, ou les enfants, ce qui est aussi le cas de figure. Et nous, on avait le souci de dire, faut pas que ça lutte, faut pas que ça dure, faut pas que ça dure, et il faut vraiment marquer fort. Et l'idée des robes rouges, bah, c'était de se montrer, d'avoir une visibilité dans la rue, ailleurs, partout, jusqu'à prendre les unes des journaux quand on pouvait, avec opportunité. On a su faire jusqu'au bout, ce qui fait que les robes rouges, c'est devenu un fait national, un peu quelque part.
1: Un peu comme les rosiers aujourd'hui, quoi.
2: Oui.
0: Alors, je précise, puisqu'on écoute aussi Radio Libertaire dans le monde, via Internet et notre site radiolibertaire.org, que nous parlons de Montreuil, 93 100 en Seine-Saint-Denis.
3: Je voulais ajouter quelque chose, parce qu'Evelyne, tu disais que tu avais une valeur illustrative dans l'exposition, mais on est bien au-delà de ça, puisque c'est une lutte victorieuse, même si la victoire elle est en demi-teinte, parce que bon, vous verrez quand vous découvrirez la salle, mais en tout cas elle est victorieuse en termes de dignité, de ce que vous avez pu apprendre les unes les autres, de la puissance du collectif. Et surtout, on a le sentiment qu'on oublie à chaque fois les luttes des femmes, comme si on redécouvrait régulièrement qu'elles pouvaient se mobiliser tout ensemble. Et pourtant, on en a quand même une sacrée série dans l'histoire, des connues, et puis il y en a des moins connues, mais 1924, Douarnenez, les Sardinières, qui a été illustré par le très beau livre d'Anne Crignon, Une belle grève de femmes, à qui on a emprunté son titre pour la dernière salle. Il y a les Grandins en 1975, et il faut quand même dire que nous, on est montreuilloises depuis des années, on n'en avait jamais entendu parler avant l'année dernière. On a eu la chance de rencontrer Evelyne, mais elles sont en permanence oubliées.
4: Les ovalistes de Lyon.
3: Les ovalistes de Lyon, la soie.
5: 1869, première grève de femmes connue. Vous avez le texte de Marilyn Debiol dans l'expo qui est lu en extrait. Il y a aussi les transbordeuses d'Orange de Cerbère. Alors, je crois que là, on est dans les années 30. Et on a les cigarières de la Belle de Mai à Marseille. Mais il y en a autant que de villes où cette exposition pourrait voyager.
1: Alors, cette exposition, elle est effectivement dans les murs du Centre d'art contemporain à Montreuil, mais vous y avez organisé un certain nombre d'activités, d'ateliers.
6: Alors effectivement, il y a une programmation qui est à la fois au Centre Tinous d'art contemporain, mais également hors les murs, avec la collaboration de tous les partenaires autour des missives. Donc on a vraiment des rendez-vous aussi qui irriguent vraiment l'ensemble du territoire. Et ces rendez-vous sont assez variés, ça va des visites commentées, des rendez-vous parents-enfants, des ateliers famille, des lectures théâtrales. Et puis on vous réserve aussi une soirée de finissage assez exceptionnelle le 24 octobre prochain.
1: Avec des surprises, donc.
6: Avec des surprises.
1: Il faut venir pour savoir ce qui va se passer.
6: Et oui, il faut venir de 16h à 20h.

0: venue de tous les horizons, chantée par notre amie qui, hélas, nous a quittés, elle aussi trop tôt, Claude Michel, sur Radio Libertaire 89.4. Romy Méninges, féministe, en votre compagnie.
1: Et donc, vous allez maintenant entendre la dernière partie de l'interview des commissaires de l'exposition « Où sont nos thunes ?», exposition qui se déroule jusqu'au 24 octobre, rue de Paris à Montreuil, au Centre Tignoux d'Art Contemporain. C'est le maître Robespierre pour vous y rendre. Éventuellement, notez dans vos tablettes que le 24 octobre, il y a une soirée de finissage de l'exposition à laquelle vous êtes conviés à partir de 16h. Voilà, bonne écoute encore. Et la dernière partie de l'émission sera consacrée aux informations militantes. Tu veux redire la citation de Gisèle Halimi ?
2: Oui, nous avons fait le choix d'accueillir le public dès l'entrée du Centre Tignoux d'Art Contemporain avec une citation qui, pour nous, en fait, tient vraiment ce propos de... d'équation parfaite entre indépendance et liberté. Je vais lire cette citation, c'est « Votre indépendance économique est la clé de votre libération ». Et ça nous a vraiment semblé essentiel de rappeler cette chose qui est qu'on ne pourra se soustraire à toutes les formes de domination que parce qu'on aura le moyen, l'argent suffisant pour partir, pour s'enfuir d'une situation qui est une situation bloquante. Et voilà. Et je pense que quand on parlait de ce question au travail ménager qui animait les débats des années 70 et qui clivait le féminisme, on va, comme l'a dit Evelyne, hein, rappeler que quand même c'est important que les femmes, elles aient leur argent en propre. Et ça me rappelle aussi que au 19e siècle, les veuves étaient les seules qui échappaient au statut dominé de cette soumission au mari, aux frères, aux cousins, etc., aux hommes de la famille, parce que les hommes étaient morts autour d'elles. Et c'est assez triste, en fait, c'est assez tragique présenté comme ça, mais le salut de la femme, en fait, était lié...
3: C'est de tuer son bonhomme.
2: Les empoisonneuses.
1: Non, c'est pas ça que tu voulais dire.
2: Les empoisonneuses. Non, mais étaient liées à la disparition du mal. C'est-à-dire que, quelque part, on était dans un grand fantasme de fortune possible par l'anéantissement du grand mal. Et ça, c'est terrible.
1: Je trouve que c'est drôle, la formulation, parce que la langue française est quand même très jouissive. Parce que la disparition du mal, ça peut être le mal, M-A-L, hein, donc de la violence, on va dire, on peut entendre. Et la disparition du mal, M-A-L-E, accent circonflexe.
4: Tu veux faire mal.
1: On va leur faire mal.
5: Mais à une époque, beaucoup de femmes devenaient bonnes sœurs pour échapper au mariage.
1: Vous connaissez peut-être
2: pas des béguines, hein, c'est ça, au Moyen-Âge, qui s'étaient organisées en communauté de femmes et qui étaient sous la protection du pouvoir local et qui étaient très mal vues des institutions lointaines, vaticanes, oui, bien sûr.
1: Sur le mariage, je ne sais pas si vous connaissez ce texte de Voltairine de Clare, « Le mariage est une mauvaise affaire ». 1938, aux États-Unis, Voltairine de Clare, c'est une anarchiste féministe américaine, et qui a donc écrit ce texte, « Le mariage est une mauvaise affaire », où elle démontre complètement, et d'ailleurs elle-même, elle n'a jamais vécu un couple, elle a eu des enfants, c'est le père des enfants qui a élevé les enfants, elle ne voulait pas s'en occuper, elle voulait bien les avoir, elle les aimait, hein, c'est pas la question, mais elle ne voulait pas s'en occuper, elle a dit « Non, c'est toi qui t'en occupes, moi non, moi j'ai autre chose à faire ». Je milite, je bosse, c'est bon.
2: C'est aussi la conclusion du livre et de la conférence qui aura lieu ce soir de Titiou Lecoq à Montreuil au Conservatoire sur le couple et l'argent. Elle va mener une enquête en tant que journaliste sur cette question de « mais faut-il que je me marie ou pas en tant que femme ? Est-ce dans mon intérêt ? Est-ce que je protégerai mieux ?»

0: mes enfants? Est-ce que je me protégerai mieux en étant mariée? Et toute cette enquête va aboutir à la conclusion que finalement, il y a d'autres moyens que le mariage pour se protéger. Donc, mesdames, allez chez le notaire, mais prenez votre notaire.
1: Dans les activités que vous avez organisées autour de l'exposition, il y a aussi eu, le 17 septembre, dans les locaux, je pense, des éditions Libertalinia ou de la librairie, à Montreuil toujours, une rencontre avec deux femmes, Céline Bessière et Sybille Gonac, qui ont écrit un livre qui s'appelle « Le genre du capital ». Qu'est-ce que vous avez appris au cours de cette conférence et avec ces autrices?
2: Alors, on a énormément d'informations qui sont dans l'exposition, sont tirées de leur livre « Le genre du capital ». De toute façon, elles ont beaucoup nourri l'exposition. C'est un travail immense qu'elles ont mené. C'est 20 ans d'interviews, de monographies familiales, de temps passé dans les cabinets de notaires, dans les cabinets d'avocats, de juges aux affaires familiales, puisqu'elles se sont intéressées à deux moments clés de la vie des familles, les héritages et les divorces, les séparations. Et donc ces deux moments qui sont fortement légalisés. En tout cas, elles ont analysé là où, quand ça se passait, devant un juge. Et ce qui est incroyable, nous on leur a demandé où sont nos thunes, on a envie de dire dans la poche de nos ex et de nos frères, puisque non seulement pendant les séparations, les femmes s'appauvrissent, ça c'est une donnée qui est très, statistiquement très claire, mais avant ça, les femmes sont spoliées par un système qui est organisé et qui est avec la complicité des notaires, parce qu'ils ont des biais patriarcaux aussi, et qu'il va toujours y avoir des arrangements familiaux qui vont favoriser les frères, qui vont favoriser et qui vont défavoriser les femmes à la fin. Donc elle donne plein d'exemples, c'est extrêmement riche. Et c'est assez incroyable, et ça demande vraiment à reposer la question dans les familles, à rediscuter, et à ne pas se résigner au moment des héritages, à se dire « oui, bon, on va accepter les choses parce qu'on ne veut pas dilapider le patrimoine familial, etc. »
0: Il y avait un chiffre qui m'a sauté aux yeux pendant cette rencontre avec les deux sociologues et autrices. Elles nous ont parlé de l'évolution de l'écart de richesse entre hommes et femmes, écart de richesse patrimoniale. Et donc je vais donner deux dates et deux chiffres. En 1998, l'écart enregistré entre hommes et femmes en termes de richesse patrimoniale, de biens structuraux, on va dire, c'est 7000 euros. En 2015, ce chiffre va être quasiment doublé. Il passe à 15 000 euros. C'est-à-dire que les inégalités de richesse patrimoniale ont explosé entre hommes et femmes. Et par tout un jeu, en effet, de dépossession. Il y a un cas qui nous a absolument édifié pendant cette rencontre. Elles vont donner l'exemple de la transmission d'une boulangerie familiale. Et cette boulangerie, donc, doit être transmise à un enfant, un fils, et il y a deux ou trois filles. C'est le fils qui est boulanger, qui va hériter, j'ai envie de dire naturellement, mais il ne faudrait pas utiliser cet adverbe, de la boulangerie. Et on va s'arranger avec les femmes pour qu'elles acceptent des liquidités. Parce que les femmes, on se rend compte, dans les histoires de transmission, se retrouvent plus avec des liquidités, donc de l'argent qui va disparaître plus rapidement, que des biens structuraux, comme des terres, une ferme, une exploitation, un commerce.
1: Un espace immobilier,
0: un espace immobilier foncier, une maison de campagne. Elles vont être moins à la tête de ce genre de possession. Et l'arrangement qui a été accepté, et là on se demande par quel mécanisme et quelle discussion feutrée à bas bruit dans un cabinet de notaire, comment c'est possible, elles vont accepter d'être payées pendant 10 ans, notamment pour compléter la somme qui manquait de l'héritage, en chocolatine et en baguette. Ce qui veut dire qu'elles sont obligées de manger la production de leurs frères, de grossir bien sûr, mais aussi elles sont attachées à un territoire, c'est-à-dire qu'on revient sur la question de la liberté dont parlait Gisèle Halimi tout à l'heure. On est attaché au clan et on doit rester près du territoire pour bénéficier de ce privilège qu'on nous accorde pendant 10 ans.
1: On peut échanger la chocolatine contre un pain au raisin au moins. Vraiment, oui, c'est emblématique. Il y a aussi dans tous ces travaux assez récents sur effectivement la place de l'argent dans la vie des couples, il y a aussi ce mythe de on vit ensemble, on paye pareil. C'est-à-dire qu'on va mettre par exemple la même somme chacun dans un compte commun pour payer les charges de l'appartement, la cantine des enfants, les vêtements des enfants, etc. Sauf que On oublie de compter au départ, de regarder quel est le salaire de l'un et le salaire de l'autre. À savoir que si madame gagne en gros 1200 euros salaire moyen des femmes et monsieur gagne 1800 salaire moyen des hommes, eh bien, ils vont payer chacun, mettre 800 euros chacun dans la caisse commune. Mais madame, il lui reste 400 pour faire les cadeaux, pour s'acheter, aller chez le coiffeur. Monsieur, il lui reste 600. Donc, il peut placer un peu d'argent pour avoir de l'argent en compte en banque. Et c'est aussi comme ça que se constitue un patrimoine plus important pour ces messieurs, parce que c'est quand même généralement comme ça. C'est rarement l'inverse. Et du coup, on croit qu'on est pour l'égalité, mais en fait, on est pour l'inégalité quand on fait comme ça. Et vraiment, il faut dire aux filles, calculez.
0: Mais je pense qu'en effet, on nous a aussi élevés dans un mythe, un double mythe. Le premier mythe, c'est que la famille est un lieu d'amour où, depuis qu'il n'y a plus de mariage arrangé, en fait, ce sont des liens libres, des élections libres et affectives. Et que c'est un refuge. Donc on a été élevés dans ce mythe que la famille peut être un lieu de refuge, un lieu d'amour, parce que il n'y a plus de mariage arrangé et que on ne subit plus nos liens conjugaux. C'est quelque chose aussi que les deux sociologues ont remis en question. Il y a des violences économiques dans la famille et on n'est pas si libre que ça. On n'est pas Durkheim en fait qui avait insisté sur cette sociologie. C'est en train d'être revu et il y a vraiment aussi cette question de la violence qui se pose. Est-ce qu'il y a vraiment tant d'amour que ça dans la famille ? Parallèlement à ça, on parlait du couple. Le couple aussi doit absolument se saisir de la question du tabou de l'argent et justement faire exploser ce tabou. C'est pas un tue-l'amour. Il faudrait tout aller au restaurant, il faudrait aller dans un lieu neutre. Dès nos premiers rendez-vous, quand ça commence à devenir un peu important et qu'on envisage une vie commune, parce que ça reste quand même le couple un modèle économique intéressant, puisqu'on partage les frais, on va pas non plus se voiler là-dessus. Qui peut se payer deux appartements, etc. Donc il faudrait s'attabler et mettre les choses sur la carte. Tu gardes combien ? Moi, je gagne tant. Et donc, on va faire un prorata. Mais il va falloir réévaluer aussi cette situation. Parce que ce qu'on a enregistré quand on a collecté les témoignages de Montreuil-Oise, c'est que la discussion ne revient pas 10 ans après. Ce n'est pas réactualisé. Donc ça, il faut vraiment...
1: Alors que monsieur monte en grade et que madame passe à temps partiel.
0: Exactement. Avec toutes ces questions de carrière qui sont des carrières hachées pour les femmes et qui font des choix aussi de parentalité parfois ou de mi-temps parce que, je ne sais pas, on a peut-être aussi des parents âgés dont on a la charge à un moment parce qu'il y a aussi ce qu'il y a au-dessus de nous et les hommes le prennent beaucoup moins en charge. Donc cette question de l'inégalité économique dans le couple, elle est liée aussi à une petite victoire. Depuis le 1er janvier 2025, nous avons la possibilité de décocher l'impôt qui était conjugalisé. Donc il y a la déconjugalisation de l'impôt. Alors par défaut, maintenant, le site de nos impôts déconjugalise. Donc dans le foyer fiscal, on a un taux individualisé d'impôt. Et il faut maintenant...
1: Si on veut partager les impôts, il faut le dire. Quoi. Il faut cocher la case.
0: Voilà. Mais ce n'était pas le cas avant. Mais en tout cas, il faut faire pareil dans nos discussions privées, bien sûr.
1: Et ce n'est pas gagné, parce que je pense que... Pour beaucoup d'entre nous, parler d'argent, c'est quand même encore assez tabou. C'est un gros mot, quoi. Combien tu gagnes ? Qui c'est qui dit combien il gagne ? Presque personne.
3: Particulièrement en France. Dans les pays nordiques, on en parle davantage.
1: On est ici, oui. C'est d'ici dont je parle. Ouais.
2: Moi, je voudrais ajouter qu'en plus, dans les milieux de gauche, il y a toujours un peu un soupçon de si on parle d'argent, on a l'impression d'être de droite, quoi. On a eu quand même un peu aussi c'est que parler d'argent, tout d'un coup, mais même nous-mêmes, en fait, c'est-à-dire que on s'est mis à écouter des podcasts de femmes qui parlent d'entrepreneuriat au féminin, et il y a toujours un petit truc où on se dit ah, mais est-ce qu'on serait pas en train de glisser du côté de la Startup Nation si on écoute ces podcasts? Alors qu'il y a vraiment des très bons conseils. Il y a des femmes qui se sont saisies de ce sujet de l'argent et qui donnent des conseils aussi d'investissement financier. Et finalement, c'est aussi quelque chose qu'il faut saisir parce qu'on est maintenu dans une forme d'ignorance. On manque d'éducation financière, on a peu de modèles, tout ça n'est pas inné. Voilà.
0: Et dans les témoignages encore sur la journée des associations, je me souviens de ces femmes qu'on enregistrait, ou alors dans les murs de Teen News, quand je suis venue, journée du patrimoine la semaine dernière, j'ai enregistré à nouveau ces femmes qui répètent inlassablement cette même phrase dans tous les enregistrements. C'est « je ne me plains pas ». Et je n'en peux plus d'entendre cette phrase. À chaque fois qu'on parle de salaire, de retraite, je dis « combien gagnez-vous ? 600 euros ». Mais je ne me plains pas, il y a pire. Et vous, madame ? Moi, j'ai un peu honte, je gagne 5000 euros, donc je dis rien, je me plains pas. En fait, peu importe où on se place sur le spectre du pouvoir économique, nous avons été docilisés, on a été entraînés à ne pas se plaindre. Mais en fait, il est temps de se plaindre, de gémir et d'ouvrir notre gueule.
3: Et dans la majorité des emplois, ce sont les hommes, très souvent, qui vont demander une augmentation et pas les femmes. Les femmes n'osent pas demander une augmentation. C'est fou, hein?
2: Alors ça, c'est ce qui est incroyable, c'est que c'est déjà au niveau de l'argent de poche. Donc là, on a des statistiques, hein, on a l'urne, la fameuse urne des inégalités d'argent de poche, puisque il y a des chiffres, hein, qui disent qu'en France, il y a un écart de 118 euros entre l'argent de poche des filles et des garçons à l'âge de 18 ans.
1: Ah, sur moi, c'est des filles qui ont plus, parce qu'il faut qu'elles s'achètent du maquillage.
2: Détrompe-toi, ce sont donc les garçons qui ont plus. Pourtant, quand on interroge les familles, on se rend compte que les gens sont de bonne foi, ils donnent la même chose à leurs enfants garçons et à leurs enfants filles. Mais qui est-ce qui va oser réclamer plus ? Qui est-ce qui va revenir à la charge le 15 quand il a plus d'argent ? Ça va être davantage le garçon et avec des plus grosses sommes. Et ça va lui être accordé. Et ce comportement-là, on va le retrouver au travail. Effectivement, les filles vont se satisfaire, vont se débrouiller, peut-être vont demander, mais avoir un refus aussi, alors que les garçons vont davantage prendre l'habitude de réclamer et d'obtenir. Et ça se retrouve dans le monde du travail, effectivement, ils vont avoir davantage de promotions et se retrouver avec des salaires beaucoup plus intéressants. Et sur le long terme, ça chiffre énormément à l'échelle d'une carrière.
0: Du coup, tu donnes beaucoup plus d'argent de poche à tes filles, tu doubles l'argent de poche.
2: Je n'ai que des filles. Donc...
3: C'est un système patriarcal qui commence très très jeune, surtout pour les femmes, dans la famille. L'oppression, le milieu familial est extrêmement opprimant, d'abord pour les femmes.
1: Oui. Est-ce que vous pouvez nous donner un petit peu des éléments de retour sur les personnes qui sont venues dans l'exposition ? Est-ce qu'ils sont de Montreuil ? C'est des filles, des garçons, des femmes, des hommes, des jeunes, des vieux ?
4: Alors, on a un public très varié qui fréquente l'exposition, intergénérationnel vraiment. On a autant du public vraiment très jeune, mais également des seniors. Donc, et on constate aussi qu'on a des couples, de jeunes couples qui viennent visiter l'exposition. Et ça, c'est assez intéressant à découvrir.
1: Et est-ce que tu as pu entendre des échanges entre eux quand ils regardent l'exposition, par exemple ? Nous donner un exemple ?
4: Non, mais par exemple, je vois, en observant un petit peu, qu'ils accordent énormément d'importance à la frise et que, chronologique, là, qui est vraiment dans l'entrée. Et on voit quand même que ça crée tout de suite des balises et des éléments de réflexion communs qui sont ensuite débattus. Enfin, c'est vrai que l'exposition a été pensée avec des prolongations possibles. À la fois, il y a tous les podcasts qu'on peut poursuivre en écoute sur la chaîne Spotify du Centre d'Art. Et puis, il y a aussi ces lectures de textes qui sont possibles aussi à retrouver. Donc voilà, ça crée, on a le sentiment que l'exposition, elle se fait à plusieurs niveaux. Elle vient un peu semer des graines et ensuite, on peut y revenir.
0: Sur les couples, hein, pour rebondir, moi je suis allée lire le livre d'or et il y a quelqu'un qui a écrit « Je remercie vraiment les gens pour cette expo parce qu'on a eu d'énormes discussions de couples face dans la salle 3 sur le couple quand on aime, on compte et ça va se poursuivre à la maison.
1: Bien, bien, bien. Donc l'objectif est atteint, au moins une fois.
2: Encore une autre chose, c'est que le soir du vernissage, je me souviens qu'on a eu une femme qui est venue nous voir, qui nous a beaucoup émue parce qu'elle avait les larmes aux yeux et elle nous a dit « Si j'avais vu cette exposition il y a 5 ans, ma vie aurait été différente. Ouais. » Et on a été vraiment très bouleversés par ce témoignage et je crois que vraiment, c'est ça qu'on veut, c'est avec cette exposition, ouvrir peut-être qu'il y ait des prises de conscience de la part des femmes, qu'il y ait des négociations, que dans la semaine qui suit, que dans les semaines qui suivent, les mois qui suivent, il y ait des négociations au travail pour valoriser son salaire, qu'il y ait des négociations au sein du couple, de remettre le sujet sur la table et qu'il y ait aussi la fin d'une culpabilité parce qu'il y a quand même beaucoup de femmes dans toutes les choses qu'on a entendues qui disent « Oui, mais c'est parce que j'ai mal géré, je me suis pas bien débrouillée, comment ça se fait que je me retrouve dans une situation comme celle-ci, de précarité ?» Mais quand c'est un système, et parce que c'est ça que révèle cette exposition, c'est que c'est systémique, il y a une organisation de la spoliation des femmes dans une société société patriarcale. Et c'est très difficile de lutter à l'échelle individuelle contre ce système. Donc il faut lutter de manière collective. Et ces prises de conscience, après, elles vont permettre des avancées à l'échelle individuelle et à l'échelle sociale, sociétale en entier, puisqu'il faut légiférer.
1: Parce que c'est sûr qu'il n'y a pas tellement de délégués du personnel à la maison pour défendre le point de vue de l'un contre le patron. ça manque. Et est-ce que cette exposition, elle peut être... Vous avez prévu des extensions? Il y a d'autres lieux qui vont l'exposer?
4: C'est en réflexion. Nous, on aimerait beaucoup. On a réfléchi aussi justement à l'imaginer se déployer sur d'autres territoires, avec notamment toute cette partie sur la cinquième salle qui est dédiée vraiment, qui met en lumière la salle sur les Grandins. On pourrait imaginer dans d'autres territoires justement qu'il y ait des échos avec des luttes féminines menées sur d'autres zones géographiques. Donc voilà, nous on reste très ouverts, on commence à avoir des contacts, donc voilà, on espère une suite.
1: Alors on espère que des auditrices ou des auditeurs de Radio Libertaire vous contactent, le Centre TNews pour l'art contemporain à Montreuil, pour venir voir l'exposition. Elle dure jusqu'au 24 octobre, et éventuellement prendre contact avec vous pour proposer des lieux. Moi je pense tout de suite aux Bourses du Travail, par exemple, qui serait un lieu où on pourrait très bien la montrer, parce que ça fait vraiment partie du travail des Bourses du Travail et des syndicats de s'affronter à cette question des inégalités femmes-hommes. C'est pas gagné, c'est toujours une lutte à mener, mais elle est en cours, et beaucoup plus qu'il y a 50 ans. Est-ce que, pour revenir sur l'émissive, votre prochain projet?
0: C'est une nouvelle expérience, une nouvelle aventure, parce que c'est comme ça que nous, on aborde les missives. C'est une école d'apprentissage. On se déniaise, en fait. Chaque année, on est un peu moins innocente que l'année précédente. Et là, on va se lancer dans une aventure qui est la réalisation d'une bande dessinée graphique. Donc, Evelyne Van Der Hem, qui était avec nous, va nous servir de fil conducteur avec sa robe rouge. Et nous sommes associés à une artiste montreuilloise qui est illustratrice et scénariste aussi, qui s'appelle Hélène Aldeguer, dont vous avez peut-être pu apprécier le travail autour de la biographie d'Emma Goldman chez Futuropolis. Et elle a aussi fait paraître chez Libertalia Tokyo 68, qui est un pan d'histoire assez méconnu. Donc on a choisi Hélène parce qu'elle a en elle cet ADN de la lutte. Elle a aussi cette culture de Montreuil, cet amour pour la ville. Et on a trouvé que c'était une très belle association. Voilà, l'émissive, Hélène Aldeguer, Evelyne Van Der Hem, pour raconter l'année 75 depuis les robes rouges.
2: Et les éditions Libertalia.
1: Et ce sera les éditions Libertalia qui vont éditer la bande dessinée. Super. Merci beaucoup. Bonne continuation.
4: Merci.
3: On redonne peut-être l'adresse exacte et puis les dates de l'exposition.
4: Alors, le Centre TNews d'art contemporain est situé au 116 rue de Paris à Montreuil, accessible depuis le métro. Et nous sommes ouverts du mercredi au samedi, donc du mercredi au jeudi de 14h à 18h. Le vendredi, nous sommes en nocturne de 14h à 21h et le samedi de 14h à 19h.
0: Et pour que l'argent ne soit pas un problème, elle est gratuite.
3: Je dirais même, elle est offerte.

0: les Rita Mitsuko, qui chantait « La fille venue du froid » en concert avec l'orchestre L'Amoureur, Catherine Ringer et Fred Sichin. 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Et nous continuons dans Remue Méninges féministe.
1: Et nous sommes maintenant dans la dernière partie de l'émission, les informations militantes. Je vais évoquer pour vous plusieurs mobilisations récentes, car je pense que c'est important de les rappeler. Elles ont lieu en ce moment, elles auront lieu encore dans les mois à venir. Notamment les manifestations pour revendiquer la libération de Betty Lajgar, qui est une militante féministe et laïque marocaine, qui s'appelle donc Ibtissam Lajgar, et qu'elle se fait aussi appeler Betty. Elle est cofondatrice du Mali, le mouvement alternatif pour les libertés individuelles. Quel est son crime ? Avoir publié sur le réseau X une photo d'elle portant un t-shirt avec l'inscription « Allah is lesbian »,« Dieu est lesbienne », en soutien à des lesbiennes iraniennes condamnées et un texte dénonçant l'islam comme une idéologie religieuse fasciste, phallocrate et misogyne. Elle a été condamnée à 30 mois de prison pour blasphème. Elle est incarcérée dans des conditions très dures. On lui refuse l'accès aux soins médicaux dont elle aurait besoin car elle a eu un cancer des os et elle risque de perdre un bras. Nous revendiquons que la critique d'une religion, de toutes les religions, est un droit fondamental, au même titre que la critique de toute idéologie. Les religions ne sont pas au-dessus des lois. Elles ne doivent pas servir de prétexte pour bâillonner des femmes ni pour criminaliser la liberté d'expression. Betty Lajgar est une voix essentielle pour la défense des libertés individuelles, des droits sexuels et reproductifs, des droits des personnes homosexuelles, ainsi que pour la séparation de la religion et de l'État. Son combat dérange parce qu'il met en cause un ordre patriarcal et théocratique. À la veille du premier anniversaire de son incarcération, il vous est possible de signer une pétition sur le site de Avaz, avaz.org. Et nos revendications, c'est de demander aux autorités marocaines la libération de Betty Lajgar, l'abrogation des lois criminalisant le blasphème et les critiques des religions, et la garantie de la liberté d'expression et de la sécurité des militantes féministes et laïques. On n'emprisonne pas la pensée. Des collages ont eu lieu autour de la date du 23 septembre à Paris, à Bordeaux et à Avignon. Et pourquoi cette date du 23 septembre ? Parce qu'il y avait des élections législatives au Maroc, que ça donnait un peu plus de visibilité à ces actions. Autre action du 24 septembre à Paris, cette fois-ci, c'est un rassemblement féministe qui a eu lieu au tribunal judiciaire de Paris, à la porte de Clichy, pour soutenir la comédienne et autrice féministe Tiphaine Day, qui subit depuis 2022 un cyberharcèlement de masse masculiniste. Ce harcèlement a eu des effets délétères sur sa santé physique et mentale et sur son activité professionnelle. Cette affaire a déjà donné lieu à 9 condamnations. 9 hommes ont été condamnés lors d'un premier procès en novembre dernier. Les condamnations concernaient notamment des menaces de mort, de violences sexuelles, des appels au féminicide, des insultes et d'autres faits de cyberharcèlement misogyne. C'est une décision sans précédent, tant par le nombre de condamnations que par les peines prononcées, des amendes, des stages obligatoires de respect, des dommages et intérêts pour la victime et la reconnaissance de la dimension misogyne comme circonstance aggravante. Ce 24 septembre, 2 nouvelles comparutions ont donc eu lieu devant le tribunal judiciaire de Paris. 2 hommes ont été jugés pour harcèlement en ligne et menace de crime en raison du sexe de la victime. À nouveau, de nombreuses militantes, des élus, des personnalités, des associations féministes sont venues la soutenir et se mobiliser contre ces actions numériques qui contribuent au continuum des violences sexistes et sexuelles. Nous attendons le résultat de ce procès et nous en informerons dans une prochaine émission. Et puis, dernière manifestation qui a eu lieu hier soir, à Paris et dans bien d'autres villes en France. C'est la journée mondiale de lutte pour le droit à l'avortement qui se déroule le 28 septembre. Un rassemblement a été organisé notamment à Paris avec une manifestation depuis l'hôtel de ville jusqu'à la place Vendôme. À l'approche de la journée mondiale du 28 septembre, l'intersyndicale qui regroupe CFDT, CGT, UNSA, Solidaires et FSU a rappelé que l'accès à l'IVG et aux droits reproductifs est une question de santé publique, mais aussi de droits pour les femmes et un combat pour la santé au travail et la justice sociale. Le contexte international aujourd'hui montre à quel point ces droits restent sous pression et peuvent être remis en cause. Aux États-Unis, depuis l'arrêt de Roe v. Wade, l'interdiction de l'IVG dans de nombreux États a poussé certaines entreprises à financer le déplacement de leurs salariés. Mais l'accès à un droit fondamental ne doit jamais dépendre du bon vouloir d'un employeur. Cela doit être un droit garanti, inconditionnel et universel. Hélas, en Europe, la montée de l'extrême droite s'accompagne d'une remise en cause de difficultés d'accès à l'IVG dans plusieurs pays. L'organisation d'une exposition anti-IVG dans les locaux même du Parlement européen témoigne des attaques de plus en plus fortes de l'extrême droite et des mouvements anti-genre. Et rappelons qu'il est encore totalement interdit à Malte et en Andorre. En France, le mépris des pouvoirs publics envers les difficultés d'accès des femmes à l'IVG est flagrant. Entre la désertification médicale et la fermeture des centres de santé, la baisse chronique des subventions aux associations comme le planning familial, tout cela constitue autant d'obstacles aux femmes qui veulent accéder à l'IVG. Enfin, alors qu'un arrêt de travail spécifique 100 jours de carence existe depuis 2024 pour les interruptions médicales de grossesse et les avortements spontanés, ce qu'on appelle les fausses couches, l'accès à un arrêt sans carence pour une IVG reste bloqué à l'Assemblée nationale. Pendant ce temps, les travailleuses du privé comme celles de la fonction publique continuent de subir jusqu'à 3 jours de carence. Subir une perte de salaire parce qu'on a recours à une IVG est une pénalisation financière inacceptable. Face à la montée des idéologies réactionnaires et aux politiques d'austérité, les organisations syndicales signataires de cet appel sont pleinement mobilisées le 28 septembre, donc hier, pour défendre la santé, la liberté, le droit de toutes et tous au travail comme dans la société.

0: Pela Tchao, un chant des partisans et des partisanes d'ailleurs, qui est par les polyphonies corses du trio Sole Donna. 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Je vais vous lire maintenant un communiqué de la Coalition internationale pour l'abolition de la maternité de substitution, ou la SIAMS. Crète. Le procès s'ouvre le 14 octobre 2026. Il ne doit pas être reporté. En août 2023, la police grecque mettait à jour à Chania, la Canée, en Crète, le réseau de Mediterranean Fertility Institute. 98 femmes exploitées comme mères porteuses, 71 autres soumises à une extraction d'ovocytes, des femmes migrantes venues pour l'essentiel d'Europe de l'Est. Recrutées contre prime et logées dans des résidences sous le contrôle de la clinique. 3 ans plus tard, la date du procès est enfin fixée. 26 prévenus, 17 chefs d'accusation, dont d'accusation contre la traite humaine. Et en premier, la constitution d'une organisation criminelle. Une audience le 14 octobre 2026 devant le tribunal criminel de la Cour d'appel de Crète aura lieu. En Grèce, fixer la date du procès ne garantit pas la justice. Selon le rapport 2025 du département d'État américain, les procès pour traite durent couramment de 2 à 6 ans en Grèce. L'État ne préserve pas les témoignages des victimes étrangères une fois que celles-ci ont quitté son territoire. Et certains prévenus reportent délibérément leur comparution afin de faire échouer ces témoignages. Les victimes de Chania sont aujourd'hui dispersées dans leur pays d'origine. Chaque renvoi jouera contre elles et en faveur des accusés. Le report indéfini d'un procès n'est pas une justice différée, c'est un acquittement prononcé, une audience après l'autre. L'Institut méditerranéen de la fertilité n'opérait pas dans la clandestinité. Premier prestataire de GPA du pays, muni d'autorisation judiciaire, placé sous la supervision de l'Autorité nationale de procréation assistée, dont l'ancien président, figure parmi les accusés. La traite s'est produite à l'échelle industrielle, à l'intérieur de ce cadre légal. La régulation n'a pas empêché la traite, elle en a fourni l'infrastructure et la légitimité. Aux autorités grecques, nous demandons de tenir la date du 14 octobre 2026, de n'admettre aucun report, sauf motif impérieux, écrit et rendu public, et de garantir la participation effective des victimes, témoignages à distance compris. À la Commission européenne de surveiller la conduite du procès au titre de la directive UE 2024-1712 qui qualifie l'exploitation de la GPA de traite des êtres humains. La SIAMS, TUMOV, Femina et le European Network of Women, co-signataires du communiqué de presse déposé auprès des autorités grecques le 9 septembre 2026, saisiront la Commission et le Conseil de l'Europe si l'audience est renvoyée sans justification. La SIAMS est une coalition féministe qui réunit plus de 60 organisations dans une vingtaine de pays sur 4 continents. Elle œuvre à l'abolition de la maternité de substitution sous toutes ses formes. Elle défend sans réserve le droit de chaque femme à disposer de son corps, avortement et contraception compris, et combat une industrie qui fait de la capacité reproductive des femmes et des enfants une marchandise.
1: Nous apprenons, grâce au journal L'Humanité, que Amnesty International vient de publier un rapport de plus de 1200 pages sur la répression des autorités iraniennes sur le mouvement Femmes, Vie, Liberté. Entre septembre et décembre 2022, lors des manifestations de grande ampleur du mouvement Femmes, Vie, Liberté, les autorités iraniennes ont déclenché un déchaînement d'atrocités. Au cours de cette période, les forces de sécurité ont tué des centaines de manifestantes et de passantes, dont des dizaines de mineurs. Elles ont soumis des milliers d'autres à des arrestations arbitraires, des détentions au secret, des disparitions forcées et des actes de torture, mais aussi des violences sexuelles, notamment des viols, de la part des membres des autorités. Pour rappel, le mouvement Femmes, Vie, Liberté a débuté le 16 septembre 2022, après la mort en détention de Zina Mahsa Amini, une femme kurde de 22 ans, tuée par la police des mœurs iranienne. Pendant 3 mois, des centaines de milliers de personnes ont manifesté contre des dizaines d'années de répression, de discrimination et d'impunité. Pour établir ses conclusions, Amnesty International a réalisé 270 entretiens et s'est appuyé sur des milliers de vidéos. Je n'avais jamais vu de telles scènes. On aurait dit une zone de guerre. Les forces de sécurité n'arrêtaient pas de tirer. Elles n'ont eu aucune pitié pour qui que ce soit, raconte par exemple Machid, un manifestant dans la ville de Mahabad, dans la province de l'Azerbaïdjan occidental. Les agents tiraient à vue, sans se soucier de savoir s'ils visaient des femmes, des enfants, des passants ou des manifestants, confirme Iman, habitant de Sanandaj, dans la province du Kurdistan. Les autorités iraniennes ont commis des crimes de droit international généralisés qui ont atteint leur paroxysme avec le massacre sans précédent de milliers de manifestantes et de passantes, explique Amnesty International. Le 28 février 2026, en violation de la Charte des Nations Unies, les États-Unis et Israël ont lancé des attaques illégales contre l'Iran et la population et les infrastructures civiles ont subi d'importants dommages dus aux dizaines de milliers de frappes aériennes, rappelle l'ONG, appelant à un cessez-le-feu durable. Donc, quand on vit en Iran, on risque les balles de soldats de son pays, on risque les balles des États-Unis ou d'Israël. Mais quand est-ce que ça va s'arrêter? Et je voudrais aussi partager avec vous un autre article paru dans Le Monde du 16 septembre 2026, signé Ornella Moderan, qui est une chercheuse féministe, politologue. Exciser, c'est perpétuer une certaine idée de la virilité au détriment de l'intégrité physique des femmes. À travers le monde, plus de 230 millions de femmes et de filles ont subi et survécu à l'excision, selon un rapport de l'UNICEF publié en 2024. Ces dernières années, la pratique a légèrement reculé en Afrique, qui est le continent le plus touché, mais ces progrès sont menacés par le retour de discours publics prônant l'excision. Une campagne numérique est devenue virale en août sur les réseaux sociaux maliens. Ornella Moderan, qui est directrice régionale pour l'Afrique de l'Ouest, le Sahel et l'Afrique centrale de l'Institut des études de sécurité, explique par un recul mondial des droits des femmes menacés dans de nombreux pays et la montée globale des masculinités agressives du Sahel aux États-Unis. La journaliste l'interroge. Quel était le but des instigateurs de cette campagne selon vous? Il y a en effet une forme de paradoxe. Au Mali, près de 9 femmes sur 10 ont été excisées et ce chiffre recule très lentement. Mais la pratique et le consensus qui la soutient sont deux choses différentes. Et le consensus montre des signes d'effritement. De plus en plus de femmes s'expriment, au moins en privé. Certaines évoquent ouvertement sur le réseau ce qui relevait il n'y a pas si longtemps de l'indicible. Des médecins prennent publiquement la parole. Dans ce contexte, en août, une ONG malienne a placardé des affiches dans Bamako présentant la pratique comme illégale dans le nouveau code pénal du pays adopté il y a 2 ans. C'est une interprétation juridique un peu trop large, mais cela a suffi à faire circuler la rumeur d'une loi d'interdiction. La campagne en ligne est intervenue en réaction à cela. Les opposants les plus virulents à une loi criminalisant l'excision font valoir qu'il s'agit d'une tradition à préserver. Ils accusent les organisations de protection des droits des femmes de défendre un agenda étranger. Par ignorance ou à dessein, cet argument occulte toute l'histoire des militantes féministes maliennes. Dès les années 60, celles-ci ont été aux avant-postes pour lutter contre les violences faites aux filles et aux femmes, telles que le mariage précoce et le mariage forcé, ou encore l'excision. Awa Kaïta, qui est la première femme députée du Mali et sage-femme de profession, s'est battue pour que le Code du mariage et de la tutelle de 1962 condamne ces pratiques. Elle n'a pas mené ce combat seule. On peut difficilement la soupçonner de soumission à une influence impérialiste. L'État malien lui-même s'est inscrit dans cette démarche en créant en 2002 un programme national de lutte contre l'excision. Historiquement donc, la lutte contre l'excision est d'abord le fait de mobilisation interne. L'argument d'un agenda étranger remplit surtout une fonction rhétorique et politique. Dans le climat souverainiste actuel, il permet de disqualifier la campagne du non à l'excision sans avoir à lui répondre sur le fond. Il transforme une question de santé publique et de droits des femmes en question de loyauté à la patrie. Nous espérons donc que les féministes maliennes et de partout soutiennent que exciser, c'est perpétuer une certaine idée de la virilité au détriment de l'intégrité physique et de la santé des femmes.
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0: Anne-Sylvestre, la faute à Ève, qui savait très bien manier le deuxième degré pour dénoncer le machisme, est sur Radio Libertaire, 89.4, Romy Méninge, féministe.
1: Encore quelques minutes pour partager avec vous quelques séries et ouvrages. J'ai eu l'occasion de voir la série Prisonnière 951 sur Arte. Je voulais vous le partager parce que c'est vraiment une série très intéressante qui raconte le calvaire traversé par Nazanin Zaghari Ratcliffe, une citoyenne irano-britannique qui a été arbitrairement arrêtée à Téhéran en mars 2016. Elle était venue rendre visite à sa famille et présenter sa petite fille qui avait déjà un an et demi et 2 ans à peu près. Et elle est arrêtée au moment de repartir en Angleterre, soupçonnée d'être une espionne au service de l'Angleterre. Elle va subir des procès successifs, des interrogatoires musclés, des tortures par le régime iranien pendant plus de 6 ans. Et la série montre sa résistance, la solidarité des prisonnières avec elle à un moment donné, c'est très émouvant. Elle montre aussi la lutte de son mari pour obtenir sa libération, les atermoiements des gouvernements successifs britanniques qui refusent en fait de réparer une dette qu'ils ont à l'égard de l'Iran. En effet, sous le Shah, l'Iran avait commandé des avions de guerre à l'Angleterre, les avait payés et ils ne leur ont jamais été livrés. Ils ont été livrés à un pays voisin qui était un des ennemis de l'Iran. Je crois que c'est l'Irak, si ma mémoire est bonne. Et ce n'est que sous la pression de la grève de la faim du mari de Nazanin que le gouvernement du Royaume-Uni a fini par régler cette date et que Nazanin a pu être libéré et retrouver ses proches. Aujourd'hui, Nazanin et son mari Richard continuent le combat pour soutenir les prisonnières et les prisonniers politiques, particulièrement en Iran, mais pas seulement. Et donc vraiment, cette série est très touchante et très intéressante à soutenir. Un livre maintenant qui est assez joyeux et qui s'appelle « Chef, l'anti-guide Michelin militant ». Alléchant est 100% féminin. J'ai découvert ce livre grâce aux missives, car elles font sur leur site des critiques de livres. Ce livre est une croisée des chemins entre un guide culinaire pratique et un manifeste féminisme. Les femmes interviewées se réapproprient le mot « chef » au féminin et au pluriel pour embrasser des réalités multiples avec toujours le même leitmotiv « bienveillance, sororité et fierté ». Dès l'introduction, les autrices soulignent une réalité dérangeante. Sur 621 étoilés en France en 2018, moins de 20 établissements ont une chef à leur tête. Les autrices reviennent également sur la dichotomie paradoxale entre femmes en cuisine dans les ménages et femmes en cuisine dans la restauration. Dans notre société patriarcale, il serait naturel pour une femme de faire à manger pour tout le monde, de tenir le rôle de mère nourricière, tandis que la cuisine en tant que profession et par extension l'excellence de la gastronomie serait un monde réservé aux hommes. À bon escient, le guide rappelle que savoir cuisiner n'est pas inné, ni chez les femmes, ni chez les hommes, et que les chefs ont tout autant de mérite, si ce n'est plus que leurs homologues masculins. Ce guide tend justement à démontrer que les femmes en cuisine ne sont pas une minorité, qu'elles sont nombreuses, malgré leur manque de médiatisation. Autre livre que je vous propose, que je ne présente pas longuement, mais je vous donne les titres, ça peut vous intéresser de les lire à la suite de l'exposition « Où sont nos thunes ?»« Le genre du capital » de Céline Bessière et Sybille Golac, « Le coup de la virilité » de Lucille Pétavin, « Le capitalisme patriarcal » de Sylvia Federici et « Une guerre mondiale contre les femmes ». Bonne lecture! Et puis je vous propose un spectacle, Garance, qui est une chanteuse qui a travaillé pas mal avec Anne Sylvestre. Elle dit « J'ai fouillé dans mes archives personnelles et dans celles de mes pères et je vous convie toutes et tous à venir écouter des chansons qui se veulent porteuses de messages, qui dénoncent ou qui tendent vers un espoir. On fera ça joyeusement, courageusement. On rira certainement parce qu'il faut bien en rire. On criera aussi parce qu'il faut crier. On se tiendra chaud surtout. On projettera nos rêves et nos voix. Je serai bien entourée, liste des porteuses de flambeaux à venir. Sa prochaine date de concert aura lieu le 2 octobre à 20h30 à la Manufacture Chanson, 124 Avenue de la République à Paris. C'est un spectacle que Garance a créé et qui se joue avec de nouveaux invités, nouvelles invitées à chaque date. Et le titre de ce spectacle, c'est « Sœurs, anthologie subjective de la chanson féministe ». Et puis, dans une prochaine émission, je vous parlerai d'une exposition qui va commencer à partir du 6 octobre au musée d'Orsay et qui est consacrée à Mary Cassatt. Pour aujourd'hui, Remue Ménage Féministe vous dit au revoir. On vous donne rendez-vous mardi prochain, où vous pourrez découvrir Rachel Rita Cohen, qui est comédienne, metteur en scène et autrice, pour son dernier livre, paru aux éditions Chèvrefeuille étoilée, Radieuse, un recueil en dialogue écrit à quatre mains avec Patricia Rigman, avec Patricia Rigvert et d'autres lectures. Autre rendez-vous le 10

0: 7, 8 et 9 mars à Santiago du Chili, en Afghanistan avec Shukriya Haidar de l'association Negar, en Iran Femme, Vie, Liberté avec Asara Assa, en Espagne Anarchiste espagnol, lutte et émancipation. Et en France, le syndicalisme féminisme, un projet d'émancipation avec les organisatrices des intersyndicales femmes. L'après-midi sera consacré au genre et au cuir avec Natacha Chetkuti Ozorowicz, se défaire de la pensée hétéronormée, et Karine Snepmak, féminisme, anarchisme et transidentité, et ne pas se tromper d'ennemi. Et la dernière partie de la journée sera consacrée aux places des femmes dans le monde artistique avec Florence Bellenfant, compositrice, une classique bien sûr, Maria Maqueta, une chambre, un lieu à soi pour la femme endettée et toutes les autres, le fil des amours avec Sandrine Malika Charlemagne et Poesia Monica Jornet. La conclusion de la journée sera assurée par Hélène Hernandez pour présenter ce qu'est l'anarcha-féminisme. Et toutes dernières informations de cette émission Remue Ménage Féministe, nous vous invitons à nous retrouver les 7 et 8 novembre prochains à la salle Olympe de Gouges dans le 11e arrondissement de Paris pour fêter les 45 ans de Radio Libertaire. Qui l'eût cru qu'on ait un jour 45 ans? Vraiment, venez faire la fête avec nous! Bonne semaine à toutes et à tous et à bientôt.
1: Au revoir et portez-vous bien.

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On va vous faire une chanson de gauche. Il y a des gens qui veulent une chanson différente. On va vous faire une chanson de gauche. J'ai été voir le public de Michel Sardou. C'est pas comme le mien. J'ai trouvé bizarre. Et alors j'ai décidé de faire une chanson pour mon public. C'est une chanson de gauche. Mais comme je vends mes chansons très tranquillement, très doucement, je peux pas. Il faut faire des chansons qui durent. Donc il faut. Comme la chanson de gauche, c'est souvent une chanson pour les gens qui sont dans la merde. J'ai pensé faire une chanson pour les mecs qui sont vraiment bien dans la merde. Alors j'ai pensé faire une chanson pour les Kurdes. Je sais pas ce que vous en pensez.

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0: Chers auditeurs de Pas de Quartier, nous voilà de retour après 15 jours d'absence. Aujourd'hui, je reçois une BD avec ses deux auteurs. Alors, Mathias Lejaune, c'est ça ?
1: Exactement.
0: Parfait. Yannick Orveillon. Alors, Yannick, on se connaît.
1: Oui.
0: Parce que je t'avais reçu dans mon autre émission, La Rage dedans, pour ta BD Libertad sur les frères Sabaté.
1: Tout à fait.
0: Voilà. Donc, le podcast est en ligne sur le site de Radio Libertaire. On peut l'écouter. Et la BD est disponible à Publico, donc le siège de Radio Libertaire, 145 rue Amelot. Donc, on peut l'acheter et elle est remarquable.
1: Merci beaucoup.
0: Et cette BD est absolument extra. Alors, première chose, vous allez vous présenter et raconter votre rencontre, parce qu'avant d'arriver à la BD, s'il y a une rencontre entre deux personnages...
1: Ouais, tu veux que je commence ?
0: Alors Mathias,
2: allez, vas-y.
0: Oui Mathias, vas-y, commence.
1: Bah, pour se présenter, moi ce qu'on... Du coup, je...
0: Oui, ce que vous dites dans la BD,
1: c'est qu'on n'est pas...
0: Des spécialistes.
1: On n'est pas des spécialistes. Moi, je suis ni sociologue, ni historien, ni professeur, ni... quoi que ce soit, je suis régisseur dans le spectacle vivant, donc c'est vraiment, ça n'a rien à voir, et c'est un travail qui a été fait, comme on l'écrit au début, un peu comme une auto-formation, ça nous a servi à nous à apprendre, et on a décidé d'en faire quelque chose, un objet pour les autres aussi. Et la rencontre avec Yannick, ça, tu vas pouvoir développer là-dessus, mais on se connaît depuis longtemps, on s'est rencontrés au tout début sur des courts-métrages. Yannick écrivait des scénarios de courts-métrages pour les réaliser, et moi j'étais arrivé à l'époque comme tout jeune technicien pour travailler sur les courts-métrages avec toute l'équipe technique qu'on était. On était une bande de personnes qui faisaient ça en amateur. Et voilà, on s'est rencontrés sur des tournages amateurs de courts-métrages à
2: c'est
1: la base.
2: Ça. Il y a quasiment 20 ans.
1: Il y a une vingtaine d'années.
0: Ouais. Ouais. Oui, donc ça ne date pas d'aujourd'hui.
2: Ouais, c'est ça.
0: Alors, Yannick, comment vous est venue l'idée de décortiquer le capitalisme ? Parce que vraiment... Pour s'attaquer au capitalisme, il faut être gonflé. Comme dirait une publicité du XXe siècle.
2: On ne se rendait pas bien compte de la tâche quand on a...
0: Ça, j'imagine, ouais. Parce que sinon, je pense que vous auriez... Ah non, je crois que vous auriez fait, et pareil, parce que c'est extra.
2: En tout cas, on avait besoin, en fait, avec Mathias, depuis... Voilà, on se connaît vraiment depuis très longtemps, et les gens avec qui... Les copains, les copines, on parle beaucoup politique. Mm-hmm. Et il y a quelques années, on avait un peu formalisé le fait de se réunir et de se donner, soit effectivement autour d'un article ou de quelque chose, d'en causer de manière un petit peu formelle.
1: Pour s'entraider, pour concentrer des articles, voilà. Un petit peu comme on ferait un arpentage d'articles ou ce genre
0: voilà.
1: De choses.
2: Exactement.
0: Mmh.
2: Ouais, voilà. Et très vite, on arrive à chaque fois, c'est le capitalisme est la cause de plein de maux dans le monde.
0: La cause de tous les maux.
2: Un petit peu, quoi. Mais on a du mal, on se confronte à, ouais, d'accord, mais tout le monde n'a pas la même définition du capitalisme. Finalement, qu'est-ce qu'on met là-dedans
0: on va l'examiner dans la BD plus profondément.
2: Et du coup, on s'est rendu compte que chacun avait une définition un peu différente. C'était un peu flou pour tout le monde, même si tout le monde est anticapitaliste dans les gens qu'on connaît, mais c'est pas toujours très clair. Donc, on a ressenti le besoin d'éclaircir un peu le sujet. Et on ne pensait pas que ça nous emmènerait aussi loin. Et voilà.
0: Alors, on va parler de votre éditeur, Le Passager Clandestin, qui est un éditeur emblématique, qui compte dans son catalogue des gens comme Fabrice Récéputi ou Florence Bauger, qui sont des spécialistes de la guerre d'Algérie. Donc, comment vous avez fait pour avoir Le Passager Clandestin ? C'est pas rien.
1: Non, je pense qu'on a eu de la chance. mais c'est un petit peu un hasard. Moi, je suis de Lorient, je vis à Lorient. Le Passager Clandestin est basé à Lorient.
0: Tout à fait.
1: Et c'est trois femmes qui tiennent Le Passager Clandestin, dont une vit à Lorient. C'est une personne que j'ai eu l'occasion de rencontrer par ailleurs sur des luttes écologiques et des luttes sociales. Et je l'ai rencontré ensuite pour cette BD pour lui demander conseil. Pas tant pour demander à être édité, mais pour lui demander parce qu'elle avait beaucoup plus de savoir que moi sur la question de l'édition, je n'y connaissais rien.
0: Mm-hmm. Et je suis sûre qu'elle a vu la potentialité, elle s'est dit c'est une chance à ne pas laisser échapper.
1: En tout cas, quand je lui ai parlé de la BD, on avait déjà écrit et dessiné, je pense, plus de la moitié de la BD à ce moment-là.
0: Ah oui.
1: On ne savait pas si on voulait à ce moment-là l'auto-éditer, comment on voulait faire. On avait une maison d'édition associative qui nous suivait, mais qui n'avait pas beaucoup le temps de s'occuper de ça et qui était peut-être un peu submergé en association, on sait ce que c'est pas toujours facile.
0: Tout à fait.
1: Du coup, je cherchais quelques conseils et en fait, c'est elle qui m'a directement dit, attends, ça va peut-être nous intéresser, nous, de l'éditer. Mmh. Je la fais lire à mes collègues et on te redit, quoi.
0: Enfin, tu m'étonnes.
1: Elles sont revenues et nous ont dit, en fait, nous, on va l'éditer. Et c'est comme ça que ça s'est lancé avec elle et on est très contents.
0: Mais si j'avais été éditrice, j'aurais eu la même réaction. C'est fabuleux. Alors, pourquoi le poulpe noir? Parce que le poulpe noir, c'est une collection de polars.
2: Ah, le poulpe. Ouais, le oui. poulpe de.
0: Voilà. Ouais, alors, quand j'ai vu le poulpe, je me suis dit, ah, oh, c'est un clin d'œil.
2: Bah, c'est pas directement un clin d'œil. Y a plein de raisons, en fait, de ce choix-là.
0: On a le temps. Ouais. Vas-y, je t'écoute.
2: Eh ben. En fait, c'est Mathias qui avait proposé cet animal-là, et je pense que c'est le lien que tu as un peu avec la mer.
1: Il y a un affect personnel, effectivement, ouais. déjà de base avec le milieu maritime, et donner des figures positives avec
0: oui.
1: la faune maritime.
0: Oui, le poulpe, c'est positif, tout à fait.
2: Et aussi, ça renvoie historiquement, les capitalistes ont toujours désigné leurs ennemis, les anarchistes ou les communistes,
0: ouais,
2: avec le côté tentaculaire.
0: Poule. Tout à fait.
2: Et à la fois, les gens qui ont combattu le capitalisme ont aussi utilisé cette image de tentaculaire
0: poulpe.
2: Pour
0: de
2: parler
0: poulpe.
2: De ce système. Mmh. Voilà. Donc, ça nous paraissait intéressant de mettre
0: de
2: ce
0: se récupérer, ouais, réapproprier.
2: Voilà. Et surtout que le personnage de Sachant qui explique soit pas un professeur, soit pas un être humain, soit pas une personne surplombante, mais un poulpe. Et du coup, ça désamorçait la figure d'autorité.
0: Tout à fait. Ouais. Donc, quelque part, vous avez une démarche d'anarchiste.
2: Eh ben,
1: c'est pas pour rien qu'il est noir.
0: J'allais y venir. Extra. Quand j'ai vu ça, je me suis dit, waouh, quel bel objet. Et je me suis dit... Donc, je me suis précipitée sur mon téléphone, j'avais mon téléphone, la BD, et j'étais harcelée jusqu'à ce que obtenir un rendez-vous pour t'enregistrer. Pauvre Yannick, il n'a pas le choix.
2: Pas de souci.
0: Non, mais c'est mon côté tyrannique. Hein. Tous ceux qui me pratiquent savent que quand je veux quelque chose, okay. je me donne les moyens de l'obtenir. Tant pis pour ceux qui sont devant.
2: Tant pis.
0: Voilà. Donc, on est sur Le Poulpe Noir, une histoire du capitalisme. Donc... On l'ouvre. Donc, vous expliquez déjà ce que vous êtes. Très bien. Et surtout, il y a deux adolescents. Parfait. Le fil conducteur est parfait. Parce que les adultes savent à peu près ce que c'est que le capitalisme. Les adolescents rentrent dans la vie. Et il leur faut des armes pour lutter. Et donc, faire une BD, par définition, c'est un public jeune. Mais... C'est un public adulte, en fait. Les BD, c'est pour les adultes. Ça a toujours été pour les adultes. On disait les BD, c'est pour les enfants. Pas du tout, ça a toujours été pour les adultes. Mais on prend le billet des enfants pour mieux vendre aux adultes. C'est comme les dessins animés. Ça a toujours été pour les adultes. On est bien d'accord.
2: En tout cas, ça permettait de ne pas mettre la pression aux adultes. C'est-à-dire, nous, on considère qu'on a encore à apprendre et qu'on s'adresse à des... On peut s'adresser à des adolescents,
0: mm-hmm.
2: mais... Parce que j'arrive pas à tourner ma phrase, mais...
1: En tout cas, là, moi, il y avait deux choses un peu importantes. La première, c'est que la BD soit réellement accessible à des adolescents et à des adolescentes. Mon but, c'était de faire une BD qui soit pour tout le monde, mais accessible aussi aux plus jeunes.
0: Mm-hmm.
1: Ce qui me paraissait important, parce que c'est ce que tu viens de dire. C'est un moment, je pense, où c'est important de se construire aussi sur ces questions-là,
0: et d'avoir les bases,
1: de ce qui se passe, d'avoir
0: éléments.
1: Les bases, voilà, et puis d'être capable de s'armer contre quelque chose qui va de toute façon impacter ta vie, et puis peut-être ne pas que te faire du bien.
0: Donc, c'est important. Ne pas faire de bien du
1: voilà.
0: tout, même.
1: Ouais. Donc c'est important d'avoir accès à ça avec une BD qui te le donne. Mais ça a aussi un deuxième avantage, c'est que ça permet, dans ce dialogue, de poser des questions qui peuvent paraître un peu naïves des fois, mais que beaucoup d'adultes se posent aussi et n'oseraient pas poser.
0: Parce de peur de passer pour un imbécile.
1: Exactement, voilà. Parce que le capitalisme, c'est un mot qu'on connaît tous, parce que tout le monde pense connaître ça, mais en fait, y a plein de doutes pour tout le monde, et on n'ose pas toujours le dire, on n'ose pas toujours poser les questions. Là, les adolescents, ils permettent... donc c'est un adolescent et une adolescente qui permettent de poser ces questions, et puis finalement, au fil de la BD, leurs questions sont de moins en moins naïves, et puis de plus en plus affinées, parce que les adolescents en même temps que nous grandissent sur le savoir au fur et à mesure dans la BD, donc sont de plus en plus à même d'avoir des propos un peu plus poussés.
0: Alors, je reviens à la quatrième de couverture qui pose des questions. Pourquoi le capitalisme domine-t-il le monde? Première question. A-t-il toujours existé? Quel lien entretient-il avec la démocratie, le racisme, le patriarcat ou la crise écologique? Le postulat est posé. Et donc là, dès la première page, les adolescents posent la question... Pourquoi il y a tant d'inégalités dans le monde? Et ça, c'est vraiment une question phare. Le poulpe leur répond, c'est la faute au capitalisme, ce qui est vrai. Et l'adolescente répond, et c'est quoi le capitalisme ? Le Poupe répond, aïe, j'aurais dû la voir venir. Donc, il y a beaucoup d'humour. Il y a énormément d'humour. Et j'ai apprécié l'humour autour de Monique, okay. L'ouvrière. Parce qu'il se trouve que pour la petite histoire, je connais personnellement Monique Pinson-Charlot. Je l'ai reçue dans mon émission.
2: D'accord. Okay.
0: Avec Hélène Hernandez qui anime l'émission Femmes Libres. Et je l'ai repassée cet été. Donc Monique Pinson-Charlot, c'est une femme extraordinaire. Et donc de donner son prénom à une ouvrière, j'ai trouvé ça prodigieux. Et de lui donner la parole ensuite dans la partie écologie, on va y revenir, c'était fabuleux. Merci. Alors, on se rend compte que pour tout ce qui est définition, il y a autant de définitions qu'il y a d'économistes ou de ceux qui se sont approchés de l'économie. Et vous en prenez un certain nombre, à ça j'ai apprécié, Milton Friedman, Adam Smith, Pierre Kropotkin, Friedrich Hayek, Rosa Luxembourg, Pierre-Joseph Proudhon et Karl Marx. Alors là, on se dit, waouh, il y a du lourd, on va s'amuser et on s'accroche. Et on va donner la définition, telle que vous la définissez, qui est la plus synthétique et sur celle sur laquelle on va se baser, qui va servir de fil conducteur à toute la BD. Le capitalisme est un rapport social qui subordonne le travailleur, la travailleuse, qui ne possède que sa force de travail, au capitaliste qui possède l'argent et les moyens de production. Tout est dit. Alors, à travers un système qui rémunère la propriété des moyens de production, par le biais du chantage. Donc là, on rentre de plein pied dans la politique. Parce que tout est politique. C'est pas l'économie, le capitalisme.
1: Non,
0: c'est de la politique.
1: C'est un rapport social en entier. Ouais. C'est important de rappeler ça. Et c'est comme ça qu'il est défini, d'ailleurs, par Marx à la base, comme un rapport social.
0: Voilà.
1: Et c'est vraiment important parce que c'est ce qui, je pense, est le plus important à comprendre quand on cherche à comprendre le capitalisme. C'est pas... Ce que je dis régulièrement, c'est qu'on n'a pas besoin de comprendre les produits dérivés de la bourse pour s'intéresser au capitalisme. Les gens ont souvent une image complexe de quelque chose de...
0: Et on fait exprès.
1: Voilà, et puis d'une économie très restreinte autour de questions boursières.
0: De produits structurés très précis, qui n'ont rien à voir avec...
1: Alors qu'en fait, la question capitaliste, c'est pas ça. La question capitaliste, c'est le rapport social qui organise notre monde et qui organise les rapports entre nous. Mmh. Et entre ceux qui organisent la production et ceux qui doivent la faire.
0: Voilà. Et qui sont les véritables créateurs de la richesse.
1: Et qui sont les créateurs de la valeur, exactement.
0: Et qui devraient, à qui on devrait la redonner.
1: Ah bah, qui ne devraient même pas avoir besoin de nourrir des capitalistes en soi, mais...
0: On est bien. Ouf. On y va.
1: Mais voilà, donc c'était important de rappeler que c'était quand même, qu'on allait parler d'une question sociale, et ensuite on a rajouté la question du chantage, parce que c'est important, c'est quelque chose qu'on met rarement en avant, mais en fait ça sous-tend vraiment toute la question du maintien de ce rapport social, mm-hmm. qui tient sur les bases du chantage, le chantage à la survie, et pour pouvoir faire du chantage à la survie, il va falloir séparer les travailleurs et les travailleuses de la terre, de leurs moyens d'existence, il va falloir pouvoir mettre en danger les personnes un petit peu en permanence, parce qu'il n'y a pas vraiment de raison de vendre sa force de travail si vous n'êtes pas mis en danger.
0: Tout à fait.
1: Et en fait ça, on y arrive assez vite, on se rend compte que les auteurs sur la question, très tôt après Adam Smith, finalement, il y a déjà un auteur qui s'appelle Townsend, qui très rapidement, lui, se dit ça. Oui. Très vite, lui, il se dit, dis donc, va falloir que les gens aient faim, parce que s'ils n'ont pas faim, on va être embêtés, ils ne vont pas vendre leur force de travail.
0: Voilà, tout est dit.
1: Ce qui n'est pas vraiment dit dans la BD, mais c'est la base de la réflexion de Malthus aussi.
0: Townsend, c'est de Mandeville, sur le ruissellement. Ouais. Alors, Mathias, combien de temps tu as mis pour lire toutes ces références ? Parce que, personnellement, j'ai fait des études d'économie, j'ai été bluffée par les références à tout ce background. Je me suis dit, ils ont dû passer des années, c'est pas possible, avant d'arriver à réunir le background. Bon, Yannick, je sais qu'il dessine merveilleusement et qu'il a une force de travail, je l'ai vu pour les frères Sabaté. Mais... Comment vous avez fait ? Ça vous a pris combien de temps sans digression ?
1: La BD, ça nous a pris 3 ans à peu près.
0: Et voilà.
1: Un petit peu plus de 3 ans.
0: Ouais. C'est le temps qu'il faut.
1: Donc c'est un peu long, effectivement. Mais comme disait Yannick tout à l'heure, on ne se rendait pas du tout compte
0: de l'ampleur de la tâche.
1: Et on s'est jeté dans le bain sans vraiment se rendre compte de tout ce qu'il y avait à faire. Mm-hmm. Et ensuite, pour les références, après, ça s'est fait assez naturellement parce que comme nous, on n'est pas spécialistes et comme moi, je ne suis pas économiste et spécialiste, je ne peux pas vraiment dire ce que je pense moi, il faut que je dise ce que les autres pensent. Donc,
0: tout à fait.
1: Et le but, c'est justement de s'appuyer un petit peu sur des sources. C'est très vulgarisé, évidemment, les sources sont amenées de manière beaucoup plus simple et beaucoup plus vulgarisée. Mais
0: grâce à la force du dessin de Yannick, surtout.
1: À fond. Et une des choses qui nous intéressait, je pense, et en tout cas qui m'intéressait, c'était que les gens, en lisant la BD, puissent se dire que ces livres sont accessibles et qu'ils peuvent aller les voir. Mon but, c'est pas que les gens s'arrêtent à la BD. Tant mieux s'ils lisent la BD et que c'est chouette, mais...
0: Ah, la BD, c'est une porte d'entrée.
1: Voilà, exactement, c'est une porte d'entrée. Et j'espère qu'à travers cette porte d'entrée, les gens vont se dire, tiens, ce chapitre-là, il y a tel auteur. Tiens, mais c'est qui Chamaillou? Mais c'est qui Sylvie Laurent? Tiens, Race et Capital, ça a l'air intéressant, je vais aller voir ce livre.
0: Et
1: en fait, c'est des livres qui sont... Tous les livres que j'ai mis, j'ai essayé de faire en sorte que ce soit que des livres accessibles. Il y en a un ou deux qui sont pas si accessibles que ça, mais la plupart sont des livres très faciles à lire.
0: Alors, ils ne sont pas accessibles parce que les économistes qui les ont écrits ont veillé à verrouiller leurs propos pour ne pas les rendre accessibles, parce que tellement il est scandaleux. Je pense à Hayek, je pense à comment il s'appelle,
1: à Friedman.
0: À Friedman. Ouais. Ils n'ont pas intérêt à dire que ils ont fait des manuels pour que la grande masse enrichisse une oligarchie. Tout le monde serait scandalisé, il aurait jeté leur manuel à la figure. Donc, et surtout l'application, on va le voir avec les Chicago Boys, avec les dictatures et tout le reste. Mais ça, c'est bien expliqué dans la BD. Et le dessin de Yannick, il est puissant.
2: Voilà,
0: je l'avais déjà expérimenté avec l'histoire des frères Sabaté. Alors les frères Sabaté, en quelques mots, ce sont ceux qui ont tenu le plus longtemps face à Franco. Et vraiment, pour le capitalisme, j'avais vu, le passager clandestin avait diffusé quelques planches. Oh, j'avais reconnu...
2: Ok.
0: La précision et le... Comment dire? Tu vas droit au but. Il n'y a pas de fioriture, c'est... tranché.
2: Ok. Moi, je trouvais ça pas facile à faire.
0: Je m'en doute que c'est pas facile à faire.
2: Mais des documentaires, je trouvais ça plus dur que pour Libertad, justement, où c'est un récit. Là, effectivement,
0: Il y a des concepts.
2: Jusqu'à des concepts, c'est pas facile. Et sans être redondant.
1: Mettre en image un concept, galère.
0: Mais oui. Donc, surtout que c'est censé s'adresser à des adultes. Ou enfin, des jeunes adolescents.
2: En tout cas, se dire qu'il ne faut pas qu'il y ait de barrières, que ce soit le plus accessible possible, que ce soit fluide, que ce soit pas trop redondant.
0: Vous avez réussi, je peux vous le dire. Pour lire régulièrement des livres d'économie et faire une émission politique, franchement, c'est accessible.
2: Ok, cool.
0: Et ça donne envie de s'adresser à l'économie. Et si j'ai un conseil, je sais qu'il y a beaucoup de professeurs qui nous écoutent, cette BD, faites-la acheter par vos élèves, pour apprendre pour le bac, notamment, puisqu'il faut un but à l'éducation nationale, et pour leur background, leur enrichissement personnel. Ça coûte 22 euros, le passager clandestin, mais c'est une BD qu'il faut qu'ils aient dans leur bibliothèque. Les concepts sont maniés, et toutes les sources sont dedans. Et c'est suffisamment rare pour être souligné. Alors, première question, les inégalités. Pourquoi avoir commencé par les inégalités? C'est ce qui saute aux yeux.
1: C'est ça, c'est ce qui saute aux yeux. C'est une question d'entrée qui est un peu facile.
0: Pas tant que ça. On aurait pu prendre un autre biais.
1: Il y a beaucoup de biais qui sont possibles. Il y a aussi une question de...
2: Une question d'enfant.
1: Qui paraît un peu naïve au début. Il y a des inégalités dans le monde, pourquoi? Alors, c'est un peu triché quand on répond au capitalisme, parce qu'évidemment que les inégalités préexistent au capitalisme et pourraient exister dans un monde post-capitaliste auquel on ne ferait pas attention de défaire les inégalités. Mais c'est une question d'entrée qui est moins naïve qu'il paraît, qui est importante parce qu'elle déclenche une question qui va traverser toute l'histoire du capitalisme, qui est le maintien de la hiérarchie.
0: Voilà, et de l'oligarchie.
1: Du fait que le capitalisme naît à la base pour maintenir une situation hiérarchisée et ensuite va essayer de le maintenir et de le développer tout le long de son histoire. Mm-hmm. Et quand on arrive après, j'imagine que c'est plus tard, mais quand on parle souvent maintenant, on a des études décoloniales qui commencent à émerger beaucoup plus dans le champ
0: économique
1: et public, même on commence à en parler pas mal. Ces études-là commencent à nous montrer aussi comment ce développement des inégalités jusque dans les espaces coloniaux n'a pas seulement accéléré le capitalisme, mais était nécessaire à sa survie.
0: Tout à fait. Comme, quelque part, le fascisme et la dictature sont nécessaires actuellement, et on voit le rapprochement...
1: À une survie d'un modèle capitaliste.
0: Voilà, et on voit le rapprochement inédit entre l'extrême droite et le grand patronat partout dans le monde.
1: Tout à fait.
0: Mais ça, on va y revenir. Donc, on a dit qu'il y a autant d'auteurs que de définitions. On va s'accorder sur les points. Donc, le capitalisme, c'est un rapport social qui subordonne le travailleur
1: au capitaliste.
0: Au capitaliste. Le capitaliste, et ça, vous le démontrez très bien tous les deux, par la prose et par le dessin de Yannick, ce sont des héritiers. C'est-à-dire qu'on ne devient pas capitaliste, on est capitaliste. Et ça, quand on le dit... Ah, je suis contente.
1: C'est vrai, je me suis dit...
0: Ah, vraiment, non, je fais des émissions pour le plaisir, mais là, je me faisais un plaisir de vous recevoir tous les deux, parce que vraiment, j'ai eu plaisir à lire la BD, et vraiment... Vous vous êtes fait plaisir en disant ça et en nommant Bernard, Monique, Martin, pour ne citer que quelques prénoms.
1: On s'est fait plaisir et en même temps on dit quelque chose qui est vrai dans l'absolu, oui. C'est-à-dire que, encore une fois pareil, le capitalisme n'est pas la seule société d'héritage et il y a eu des moments au sein du capitalisme où l'héritage était moins important, mm-hmm. Il y a eu quelques transfuges de classe, il n'y en a pas beaucoup quand même, et il s'avère que dans l'histoire récente, l'héritage est en train de redevenir particulièrement important dans la reproduction de la classe capitaliste. Ces dernières années, c'est quelque chose qui a explosé. Les derniers rapports sur les inégalités montrent que la part de l'héritage dans le capital des foyers les plus riches, en fait, augmente très largement et que ça devient une donnée et un facteur qui est nécessaire dans la reproduction de classe. Ça l'était déjà. C'est juste que quand il y a eu une partie état social qui s'est fait à partir des années 70, cette part de l'héritage a un peu baissé parce qu'il y a eu la nécessité pour les capitalistes de partager un peu plus, c'était pas vraiment le choix. Et du coup, c'est vrai qu'à ce moment-là, l'héritage était un peu moins prépondérant, mais c'est redevenu une part vraiment importante de la reproduction capitaliste.
2: Et ça remonte à loin, effectivement, l'étude qu'on cite dans la BD sur...
1: Ouais. Sur Mobility,
2: ouais. Ouais, c'est ça, sur les élites anglaises.
0: Ouais,
2: ça,
0: ouais,
2: on peut remonter jusqu'au XIIe siècle.
0: Tout à fait. Ouais. Et on voit que les familles du XIIe siècle et celles de 2012 sont les mêmes, comme par hasard.
1: Bon. Et on a... c'est une étude qui a été faite, du coup, en Angleterre... mais qui a été reproduite en Italie et ils ont retrouvé sur des périodes légèrement différentes. Je crois que c'est à partir du XIVe siècle qu'ils font.
0: Et le Quattrocento.
1: Et ils vont.
0: Ils ont trouvé
1: le même résultat à peu près.
0: Tout à fait. Bien. Alors, chers messieurs, nous allons faire une petite pause et nous allons revenir sur le côté chantage et le côté parcellaire, parce que ça, c'est important de comprendre comment le capitalisme, petit à petit, était parcellaire. Il y a eu la royauté absolue et après la Révolution, surtout pour la France. Merci.
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0: Chers auditeurs de Pas de Quartier, l'émission du groupe Louise Michel sur Radio Libertaire 89.4 FM en région parisienne et sur le net pour le reste du monde. Nous sommes dans la deuxième partie de la BD passionnante Le Poulpe Noir, une histoire du capitalisme avec ses deux auteurs, Mathias Lejeune et Nick Orveillon. Alors, deuxième partie. Bernard est devenu riche par la promotion, plus par la rémunération de son capital que par ses mérites personnels et par son travail donc. Il est riche avant parce qu'il est héritier, mais il a ce qu'on appelle, et ça, ça a été bien défini par les Pinsans Charlot, Monique et son mari, il a différents capitaux, financiers, culturels, sociaux et symboliques. Ça, c'est bien montré dans la BD. C'est génial. Yannick, tu as dû te faire plaisir à le dessiner. Ça, c'est super. C'est
1: une partie un peu sympa.
0: Ah, mais oui, ça se voit. Ça, on ressent les choses. Okay. Hein, voilà, surtout pages 16 et 18. Voilà. Et surtout, vous arrivez tous les deux à présenter un concept que j'aime particulièrement expliquer à la jeune génération, qui est celui du darwinisme social. Allez, on y va.
2: Ah, on essaie de se lancer dans une définition là, comme ça.
0: Non.
2: Non, mais effectivement, on parle du darwinisme social parce que c'est particulièrement important dans la justification du capitalisme, dans la justification des classes sociales.
0: Tout à fait.
2: Donc c'est quelque chose qui reste très présent, malgré le fait que ça a été très largement débunké. C'est scientifiquement aberrant. Hein.
0: Oui.
2: Pour les gens qui ne voient pas ce qu'est le darwinisme social, c'est le fait d'utiliser les catégories évolutives biologiques, mais de les transférer au champ social. C'est-à-dire de considérer que les personnes qui sont socialement les plus élevées dans la société le sont parce qu'elles sont biologiquement plus évoluées. C'est-à-dire plus intelligentes, plus compétentes, plus capables, etc.
0: Ça ne repose sur rien, c'est du vent.
2: Ce qui, évidemment, est complètement faux. Hein. Si les personnes les plus riches étaient les plus intelligentes ou les plus méritantes ou les plus capables, on se retrouverait avec des milliardaires au CNRS et des femmes de Seine-Saint-Denis qui travaillent comme des oufs seraient milliardaires. C'est pas le cas.
0: Non.
2: Voilà. On voit bien que c'est assez facile à déconstruire. Ça a été déconstruit de manière scientifique assez fortement, mais c'est un concept qui a la vie dure et qui est encore très régulièrement utilisé. On voit que Laurent Alexandre, nous on le cite parce qu'il l'utilise régulièrement, mais de manière générale, la grande bourgeoisie, notamment la grande bourgeoisie numérique de nos jours, est très friande de ce concept.
0: Voilà. Alors, on revient à la France, parce que vous avez pris comme exemple la France, l'Angleterre pour le côté mondialisé du capitalisme, puisque c'est l'émergence du capitalisme tel qu'on le connaît à l'heure actuelle. Le pouvoir parcellaire des élites en France petit à petit a cédé la place à une monarchie de droit divin et absolu. Et quelque part, ça a eu du bien parce que les gens l'ont eu tellement marre qu'il y a eu la Révolution. Quand on arrive à ce chapitre-là, oh, on est content.
2: Mais alors, le pouvoir parcellaire, il est en Angleterre à ce moment-là.
0: Oui,
2: c'est le pouvoir parcellaire anglais. C'est basé sur les écrits d'une historienne qui s'appelle Helen Maxinwood, qui est une historienne du capitaliste marxiste, et qui elle donne ça comme point de départ du capitalisme. Elle dit, en gros, il y a une époque où, en Europe, de manière générale, elle prend l'exemple de l'Angleterre parce que c'est là que naît le capitalisme agricole, le capitalisme agraire. Mais
0: avec les enclosures et tout ça.
2: Voilà, juste avant les enclosures, exactement. Et elle explique que, à une époque, le pouvoir parcellaire des élites leur permettait de s'approprier la production de la population.

0: faire des baux, un marché des baux, de dire bah maintenant, au lieu de me passer une partie de la production de tes pommes de terre ou au lieu de travailler une journée semaine dans mon champ, qui étaient grosso modo les deux modes principaux de, d'accaparement féodal, et bah, tu vas louer ma terre. Et puisque je loue au plus offrant, eh bien, tu vas devoir produire plus pour gagner plus, pour payer un peu, pour payer un loyer plus fort, parce que tu es mis en concurrence avec d'autres personnes.
1: D'où la misère galopante.
0: Et donc, des personnes qui ne peuvent plus avoir accès à la terre vont se retrouver effectivement dépossédées de leurs moyens de subsistance et vont devoir aller à la ville trouver du travail.
2: Et dans le projet de base, il y avait quand même aussi cette idée de parler du fait que le capitalisme n'a pas toujours existé. Parce que c'est aussi un truc que les gens ont en tête un peu.
1: J'allais y venir. Ils s'imaginent que le capitalisme, c'est de tout temps.
2: Que c'est dans la nature
1: humaine. Et c'est naturel et tout.
2: Ouais,
1: pas du tout. Non. C'est très récent dans l'histoire de l'humanité. Et ça va disparaître. Et on oubliera même que ça a existé. Avec un peu de chance.
2: Ouais.
1: Allez, hop, soyez optimistes. C'est parti pour. Envoie mon parti pris. Et ça, c'est bien expliqué par Bernard Friot, que vous faites intervenir dans la BD. Et par le décortiquage du discours d'Adam Smith et de Bernard de Mandeville, dont Adam Smith s'est inspiré, sur la fable des abeilles. Ça, c'est très bien dessiné par Yannick. On ne va pas y revenir. Il faut que les gens achètent la BD et le voient. Vraiment, la fable des abeilles, vraiment, c'est... Quand on étudie ça en économie, on se dit, mais... Moi, la première fois que j'ai eu ce cours en économie, je me suis dit... Le professeur se fiche de moi, c'est pas possible. On n'a pas bâti des systèmes économiques sur des choses aussi ridicules. Mais si. Donc si, c'est pour ça que beaucoup de gens disent que la science économique n'est pas une science. C'est des fareilles.
0: Mais
1: c'est hallucinant.
0: C'est assez étonnant à découvrir toujours Mandeville. Ouais.
1: Ah mais complètement.
0: Et c'est son honnêteté notamment est assez déroutante parce que c'est quelqu'un qui a une vision assez négative de l'être humain hein, et il est très honnête dans sa façon de le décrire. Quoi. Il considère que plus qu'on est tous faits de vices...
1: Oui, autant encourager les vices.
0: Autant en jouer, c'est certainement là-dessus. Ça qui amène la prospérité. Lui, il avait une vision un peu, entre guillemets... opposé à Kropotkin sur l'entraide. Quoi. Il est vraiment sur la notion que nous, on n'est pas là. Visiblement, l'être humain, ça ne s'entraide pas. Ce n'est pas son point de vue.
1: Alors, on se rend compte très vite qu'il y a un concept qui est central dans la BD. C'est que même l'État, aussi peu armé qu'il soit au départ du capitalisme, il a un but unique. Protéger la propriété privée. Donc là, on rentre chez les anarchistes. Proudhon, qu'est-ce que la propriété ? La propriété, c'est le vol, pour aller vite. Mais le concept de propriété privée, vous l'avez démontré, mais de façon brillante. Après ça, les enfants vont devenir tous anarchistes. Bravo.
2: Avec un peu de chance.
3: Tant mieux.
1: Rôle de la police.
2: Je sais que quand on a démarré... effectivement, dans la culture politique qu'on a, la propriété privée, notamment des moyens de production, on sait, on en a parlé, mais bon, en faisant, c'est redevenu central quand même dans la manière de penser. Non, mais vraiment, on ne peut pas penser le capitalisme ou penser son dépassement sans penser la propriété privée.
1: Ouais. C'est la bourgeoisie contre la population.
2: Ouais,
1: c'est vraiment ça. Mmh. Et vous l'avez bien dit, et vous insistez sur le fait que la population s'est révoltée, et notamment la fameuse révolte des Canuts, qui est très bien documentée dans la BD. Et on arrive... Alors ça, j'ai fait trois points de suspense. Je me suis dit, ils l'ont fait exprès, ou c'est la pagination, ou ils ne s'en sont pas rendus compte. Les états généraux du 5 mai 1989 sont pas 68 de votre BD. Vous n'étiez pas aperçu.
0: Mais non.
1: Ah, quand j'ai vu ça, je me suis dit, ah, c'est trop drôle. Pas 68. Je me suis dit, ils l'ont fait exprès.
2: Non, pas du tout.
1: Comme quoi, il y a beaucoup d'humour dans votre BD.
0: Hasards,
1: mais
0: même involontaire.
1: Même involontaire. Ah, mais voilà, ça vous prouve, si besoin est, que j'ai apprécié particulièrement la BD. Parce que quand j'ai vu ça, je me suis dit, c'est pas vrai. Ils l'ont fait exprès. Je vais leur poser la question à l'antenne. Bon, voilà, mais j'ai ma réponse. Donc, la page 70, un moment émouvant, puisque je suis une femme. Le cahier des doléances des femmes. Je suis contente que vous abordiez ce sujet-là, parce que vous avez mis la parité avec un adolescent et une adolescente. Et vous introduisez un auteur que je vais recevoir le mois prochain, qui est Francis Dupuy-Déry, okay. Et que j'ai déjà reçu par le passé pour son livre sur le masculinisme. Vraiment, merci.
0: Ah bah c'est super que vous le que vous le que vous

0: essayer le mois prochain à l'antenne.
1: Oui, oui, ouais. C'est pour son livre sur l'école.
0: J'aurais aimé être là pour le rencontrer.
1: Ah, ben, il va faire une tournée en France.
0: Ah, ben, je vais regarder. Super,
1: oui,
0: okay.
1: Il sera pas à Publico parce qu'il n'a pas le temps de passer, mais il sera à la librairie Libertalia au mois d'octobre.
0: D'accord.
1: Voilà.
0: Ah bah super, je regarderai les dates alors.
1: Et nous, on fait, il y a 4 émissions qui le reçoivent. Il y a la mienne, il y a celle de Chronique syndicale, Chronique rebelle et Femmes libres. Ah oui, on s'est tous regroupés pour le recevoir tellement on apprécie son travail.
0: Ben c'est pareil, c'est un auteur que j'apprécie beaucoup, de manière générale, pas que sur la question qui est traitée dans la BD, mais de manière générale, je trouve que c'est super
1: oui.
0: Que ce qu'il écrit. Et dans la BD, nous, on l'utilise principalement parce qu'il développe pas mal l'idée d'agoraphobie politique.
1: Tout à fait.
0: Et qui, je trouve, est un concept qui explique très très bien ce rapport, notamment la nécessité de la représentativité dans la forme, entre guillemets, démocratique actuelle.
1: Oui, actuelle, qui est passée, à savoir que le peuple est bête, voilà, donc il faut des représentants.
0: Il y a une incapacité du peuple à se représenter lui-même parce qu'il serait naturellement incapable d'être raisonnable. C'est comme ça qu'il le présente. Hein. Le peuple n'est pas raisonnable. Il n'a pas cette capacité-là.
1: Mais le pire, c'est qu'ils y croient.
0: Ah, ils y croient profondément,
1: c'est ça,
0: je pense.
1: C'est ça,
0: ils ont réellement peur de la masse. C'est la notion de masse, c'est vraiment quelque chose qui fait peur.
1: Alors, c'est ça qui est de bien, Yannick.
0: Aux élites politiques.
1: Vous le montrez bien. Et c'est bien que la masse l'ait entre les mains. Parce que la masse ne se rend pas compte qu'elle a un pouvoir et qu'elle est dangereuse.
0: Ouais. C'est un mot qui peut paraître péjoratif, dit comme ça. Là, le but, je ne l'utilisais pas de manière péjorative. Quand je disais la masse, c'était parce que c'est la sensation qu'ont ces élites bourgeoises et politiques. Ils ont vraiment une peur d'une foule qui serait émeutière, déraisonnable, incapable de s'auto-organiser.
1: Comme les gilets jaunes.
0: Voilà, exactement.
2: Et d'ailleurs, ils utilisent, c'est hyper intéressant, on a ça dans la BD, mais ils parlent de la démocratie. Comme de manière péjorative.
1: Ah,
2: comme nous, aujourd'hui, on utiliserait, enfin, les gens utiliseraient l'anarchisme.
1: La démocratie, voilà. Ça a toujours été un gros mot du temps
2: Aujourd'hui, c'est devenu un terme un peu amélioratif.
1: Oui.
2: Mais à l'époque, ils choisissent la République en opposition à la démocratie.
1: La démocratie, tout à fait.
2: Et du coup, qu'aujourd'hui, la République soit la définition de la démocratie, c'est un peu paradoxal. Du coup,
1: oui, et c'est ironique. Comme quoi, l'histoire est ironique aussi.
0: Et le livre de Dupuy-Déry, pour les gens, si jamais ça vous intéresse, qui s'appelle Démocratie, une histoire d'un mot, je crois, le sous-titre.
1: C'est chez Lux, éditeur.
0: Exactement, et c'est super, ça parle de cette transformation du mot et comment le mot, comment les personnes qu'aujourd'hui on définit comme des démocrates étaient des personnes qui, en fait, ne voulaient surtout pas de démocratie. Hein,
1: tout à fait.
0: Et voilà, et la transformation de ce mot, il en parle très bien, et c'est super.
1: Oui, je confirme. Alors, la Déclaration des droits de l'homme et du citoyen, qui incite, quelque part, une catégorie de citoyens, les esclaves, à prendre les armes et à se révolter.
0: Un peu involontairement, oui.
1: Et ça, Marc Bellissa l'explique très bien dans La République et la Révolution française et les colonies. Il explique bien qu'on fouillait les bateaux et on fouillait les gens pour éviter que les exemplaires de la déclaration aillent dans les colonies, pour éviter que les esclaves se révoltent parce qu'ils étaient déclarés égaux à leur maître. Ça a été une vraie bataille, parce qu'il voulait maintenir les plantations, dont la plantation Beauharnais, les autres plantations. Son livre est passionnant à lire,
0: oui.
1: Et je l'ai reçu pendant 90 minutes, comme je vous reçois, et je pousse les gens à réécouter l'émission. Marc Bellissa est un historien de très grande valeur et d'une grande humilité, comme vous deux.
0: On n'est pas historien.
1: Non, mais vous êtes d'une grande humilité. Vous ne vous rendez pas compte de la masse de travail que vous, et de la portée de votre travail.
0: Mais c'est vrai que moi, ça m'a marqué, en tout cas, à la lecture de Marc Bellissa. Moi, je n'avais pas une culture très grande de ce qui s'était passé en Haïti
1: et
0: à Saint-Domingue. Et c'est vrai qu'en lisant Marc Bellissa, je me suis rendu compte que on a un roman national qui glorifie la métropole comme ayant libéré et aboli l'esclavage.
1: Pas du
0: et
1: tout.
0: En fait, ben non, les esclaves ont aboli l'esclavage eux-mêmes et sont venus ensuite prévenir qu'ils l'avaient aboli. Mais c'est dans l'autre sens que ça s'est passé.
1: Et
0: quand on le lit, c'est particulièrement marquant de son livre.
1: Ce qui est de bien, c'est que vous montrez bien que la bourgeoisie a peur que depuis la libération des esclaves, les ouvriers se libèrent.
0: En tout cas, ils font eux-mêmes le lien. C'est eux-mêmes qui font le lien dans leurs écrits.
1: Ah bah bien sûr. Et ça, c'est bien montré par le dessin de Yannick.
2: Et en tout cas, ce qui est intéressant, la Révolution française, c'est un passage... quand on arrivait à ce truc-là,
0: j'avais un peu envie de l'éviter. C'est quand même un immense sujet.
2: C'est très compliqué. Ouais.
1: Et polémique.
2: En fait, il y a mille manières de raconter la Révolution française.
1: Ah oui, ça, je confirme. Donc,
0: c'est 10 ans assez compliqué.
2: Donc c'était assez complexe, mais moi ce que j'ai trouvé intéressant dans la
1: c'est
2: manière dont...
1: C'est le fil conducteur, c'est le capitalisme.
2: Ouais, c'est ça, et que c'est toujours en fait, comme pour les esclaves, c'est les classes populaires qui font des choses, mm-hmm. et après c'est le pouvoir qui finalement est obligé d'entériner certain nombre d'acquis. Quoi.
1: De toute façon, les libertaires disent que tout se fera par la base et par les gens eux-mêmes, ça s'est vérifié dans toute l'histoire, et ça se vérifiera par la suite. Donc s'il faut retenir quelque chose de la BD et de l'histoire, c'est bien ce concept-là. C'est nous. Nous devons nous prendre en main et il ne faut pas attendre un sauveur suprême ou que ça vienne d'en haut. Hein. Eux, ils ont intérêt à ce qu'on reste décérébrés devant les écrans et sur nos couches potato, sur nos divans. Bien. Alors, la lutte des classes. Autre concept, brillamment illustré par Yannick. Comment page 82. Donc, soulèvement des esclaves, donc soulèvement des ouvriers. Donc, on arrive à la lutte des classes. On arrive aux deux personnages emblématiques qui sont Marx et Engels. J'ai tout bon ? Voilà. Donc, et à ce moment-là, on peut comprendre pourquoi ça fait tellement peur que la roue de secours du capitalisme, qui, quand il a des problèmes dès 1929, ça va être le fascisme. Mmh.
0: Et même un petit peu avant, puisque même avec l'Italie et les Biennorosso, sont le moment où ça a vraiment...
1: Les deux années 1919.
0: Les deux années rouges.
1: Les deux années rouges qui
0: Italie,
1: font peur jusqu'à présent.
0: Qui sont, je pense, une marque de terreur gravée pour longtemps dans la peau des capitalistes.
1: Ouais.
0: Et effectivement, pour la question de la lutte des classes, ce qui est assez intéressant, et j'invite les gens à aller voir le documentaire. Il y a un documentaire que je cite qui est sur YouTube, qui a été fait par une chaîne qui s'appelle Oui D'accord, sur les Canus, qui est hyper chouette. Allez le voir, et dedans, on se rend compte d'un truc qui, moi, m'a marqué, que je ne savais pas à ce point-là, c'est à quel point ça a été très bien compris et théorisé par les travailleurs et les travailleuses, et notamment les Canus, à l'époque, avant Marx, ils avaient déjà largement théorisé la question de la lutte des classes. Et ça a inspiré, effectivement, ensuite
1: Marx
0: et Engels sur la question. Mais,
1: c'est un cas pratique avant Marx.
2: Ouais.
0: Mais voilà, c'est des gens qui l'ont écrit, qui se sont dit comment on fait pour avoir du pouvoir de classe, comment on fait pour créer de la lutte. On a des intérêts qui sont antagonistes et il va falloir rentrer dans cette lutte à un moment d'une manière ou d'une autre.
2: Et nos intérêts sont communs avec
0: les classes du monde entier.
2: C'est
0: très tôt, les Canus, très tôt déjà, eux disent qu'il faut réussir à se lier aux travailleurs des autres pays, ce qui est assez incroyable, c'est assez génial. Et même sur des questions coloniales, puisque les Canus, bon, ça j'ai pas le temps d'en parler dans la BD, mais une des répressions fortes qui va se passer sur les Canus, c'est que ils vont être envoyés, les gens considérés comme des leaders des révoltes des Canus vont être envoyés en Algérie, dans les colonies. Et eux-mêmes vont se rendre compte de la violence de la France dans ces colonies renvoyer des textes où ils disent que il se passe un drame là-bas et qu'il y a un drame colonial qui se passe et qu'on doit être solidaire des populations colonisées. On est à une époque où quand même ils ont quand même pas mal d'avance sur le reste du monde, quoi. C'est quand même impressionnant.
1: Y a une certaine en tout cas sur le reste de la France. Qui a repris les textes et qui les a lus avant d'y aller et faire une tournée en Algérie, c'est Louise Michel.
0: Exactement.
1: Voilà. En revenant de Nouvelle-Calédonie, où elle a été exilée, du bagne de Nouvelle-Calédonie, où elle s'est mise du côté des Kanaks.
0: Des Kanaks, tout à fait.
1: Contrairement à ce que faisaient certains bagnards qui étaient venus avec elle et qui s'étaient mis du côté des Caldoches. Voilà. Donc, on en vient à ce qui nous préoccupe, et ça, j'ai compris que. Toute cette partie-là, en fait, c'est pour mieux aborder l'actualité. Donc, on va passer plus de temps sur l'actualité, et notamment ce qui nous préoccupe actuellement, à savoir qu'il y a un rapprochement du patronat avec les forces d'extrême droite, que ce soit les livres de Laurent Mauduit, que ce soit Guérin, Fascisme et Grand Capital, que ce soit... tout le monde en parle. Et vous avez donné la parole à un spécialiste du nazisme, qui est Chapoutot, qui a donné une excellente interview à l'Agora de l'Humanité et qui a expliqué à quel point le retour sur investissement pour les patronats, ça a été les nazis. Il sort un livre qui s'appelle La Bascule, que je suis en train de finir, et où il dit qu'on prend les termes de l'extrême droite, où on parle de la prise du pouvoir par l'extrême droite, ils n'ont pas pris le pouvoir, on leur a donné.
0: Ils n'ont pas
1: pris
0: le pouvoir.
1: Et c'est le patronat qui leur a donné.
0: Oui, c'est important de rappeler qu'effectivement, ils n'ont pas eu besoin de faire, que ce soit en Italie avec les Biennorosso. Après les Biennorosso, du coup, il y a le patronat va aller chercher les fascistes, et notamment qui sont à ce moment-là, qui commencent à se regrouper sous la coupe de Mussolini pour faire la sale besogne. Et il y a un semblant de révolution qui est la marche sur Rome, qui est vraiment qui est une mise en scène. Il n'y a pas de révolution. Mussolini n'est même pas là, il est à la frontière, à la frontière nord de l'Italie, prêt à quitter l'Italie si jamais la marche sur Rome se passait mal.
1: Ça prouve à quel point son courage.
0: Mais ils sont moins qu'une manifestation. Ils sont, la marche sur Rome, ils sont combien?
1: 70 000, pas plus.
0: Mais je crois que c'est moins que ça. Je me demande s'ils ne sont pas une trentaine de milliers, un truc comme ça.
1: Oui,
0: mais, et l'armée sur place, c'est beaucoup plus conséquente. Ils auraient largement pu les arrêter. Ils ne les arrêtent pas, ils laissent faire la marche sur Rome et c'est nommé. Et on se rend compte qu'en Allemagne, on a souvent ce discours de soit Hitler, que Hitler a été élu, et qu'il n'a pas du tout été élu, Hitler, a été nommé. Mais, et donc évidemment, il y a eu un retournement, comme tu dis, où soit on les présente comme des gens qui ont pris le pouvoir par la révolution ou qui ont pris le pouvoir par les urnes, c'est aucun des deux.
1: C'est ça. Et ça, c'est super. Et Yannick l'illustre magnifiquement. J'adore le dessin de Yannick.
0: Moi aussi.
1: Vraiment, ça... Ouf. Et surtout, de revenir sur, sur l'explication sémantique de fascisme, qui est le faisceau romain. Donc ça, il fallait le faire. Parce que nous, on le fait à la librairie pour expliquer aux jeunes générations la définition du mot fascisme. Il faut donner les définitions, il faut donner les concepts. Et le dessin de Yannick est très bien. Donc, on va en arriver à la partie la plus émouvante et la plus dure. Le système concentrationnaire. Comment tu as réussi à dessiner Surtout qu'il fallait, montrer, toujours sur le plan capitalistique, que des grandes multinationales qui se sont constituées à l'époque ou qui étaient déjà constituées, je pense, je les cite, Hugo Boss, IBM, Bayer, BMW, BASF, parce qu'ils avaient une orgie de dividendes à distribuer à leurs actionnaires, ont accepté de mettre en esclavage et de tirer profit des camps de concentration.
2: Ça, c'est un truc, c'est à peine concevable. Enfin, effectivement...
1: Non, mais ce sont des marques qui existent toujours à l'heure actuelle. Ouais. Et les jeunes générations qui vont acheter du Hugo Boss, ils n'ont pas conscience qu'il faudrait les boycotter. Parce qu'ils ne se sont jamais excusés.
0: Hugo Boss, je ne sais pas.
1: Non.
0: Il y en a d'autres. BMW, c'est sur leur site maintenant. Vous pouvez aller sur le site de BMW ou General Motors, je ne sais pas. Il y en a plusieurs, c'est sur leur site. Vous pouvez aller voir les sites et maintenant c'est écrit qu'ils assument avoir participé à ça, que machin, etc., qu'ils s'en excusent.
1: Encore heureux, effectivement. Encore heureux.
2: Ouais.
1: Bon, bien. Nous allons faire une pause, messieurs, et nous allons aller à la dernière partie. Ça, c'est tellement merveilleux que ça passe très vite. Merci. Ciao.

0: 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Nous sommes hélas dans la dernière partie de l'émission avec Mathias et Yannick. Le poulpe noir, une histoire du capitalisme chez le passager clandestin. Alors là, on va aborder le chapitre 4 et le chapitre 5 de la BD, de l'état social au néolibéralisme. Ah ça, ça... fondamental. Keynes, on n'a pas le temps de le montrer dans la BD, mais Keynes a démissionné de son poste parce qu'il disait que les conditions qu'on faisait en Allemagne allaient être les conditions de la prochaine guerre. Ce en quoi il avait raison. Il était quand même le gouverneur de la Banque d'Angleterre à l'époque. Bien. Et il s'est mis au service d'un certain Roosevelt. Il a inspiré les politiques du New Deal. Ça, c'est très bien démontré. Donc, les chiffres. 1% de la population aux États-Unis avec 16% des actifs. Avec le keynésianisme et le New Deal, c'est tombé à 8% après-guerre. Donc, il y avait une certaine forme de redistribution. Vous n'avez pas le choix.
1: C'est ça.
0: Mais, ce que vous démontrez très bien tous les deux, avec les dessins de Yannick surtout, c'est comment ils ont fait un programme pour récupérer et abattre le welfare state, et récupérer ce qu'on leur avait pris quelque part, parce que c'est plus fort qu'eux, il faut qu'ils accaparent. Chez eux, c'est au-delà de l'intendant. C'est, j'ai tout bon.
2: Ouais, tout à fait. Disons qu'ils acceptent l'État-providence tant que il y a une croissance suffisante pour leur assurer des profits permanents.
0: Voilà.
2: Il s'avère que à la fin des années 60, entrant dans les années 70, les conditions de cette croissance sont plus tout à fait réunies, ça baisse et voilà. Du coup, bah leurs profits avec et c'est à ce moment-là qu'ils veulent, eux, ils ont plus très envie de jouer le jeu à ce moment-là.
0: Ils ont peur de la révolution quand même.
2: Et puis ils ont vraiment ils veulent récupérer, comme tu dis, leur pouvoir de classe, reprendre plus refaire plus d'argent sur le dos des travailleurs parce qu'ils considèrent que on a eu assez de l'État-providence et qu'ils n'arrivent plus à en tirer assez de profit, quoi. Et ça, c'est un. Il y a David Harvey qui en parle beaucoup de ça, où il considère que le moment où le néolibéralisme va arriver sur le devant de la scène ou revenir sur le devant de la scène, c'est en fait. Il faut le comprendre comme une volonté des élites économiques de reprendre du pouvoir. Quoi.
0: Tout à fait.
2: Mais c'est comme ça qu'il l'explique.
0: Aidé par le complexe militaro-industriel. Mais ça, Yannick le montre bien. Alors, contre-offensive contre les universités, les médias et la création d'une vitrine qui mobilise les journalistes, alors que c'est du vent, c'est d'avance. Ça, c'est très bien expliqué par vous deux.
3: On fait du ski.
0: Et j'ai bien aimé l'exemple que vous avez choisi, Nestlé, qui vient à recruter un ancien militaire du renseignement pour infiltrer et retourner les activistes de mon genre, les méchants. Parce que les activistes sont les méchants dans le capitalisme. Parce qu'ils veulent abattre le capitalisme, si tu m'étonnes.
1: Et qui va appliquer des méthodes de contre-insurrection.
0: Mais oui.
1: En classant les activistes. Et...
0: Pour information, Philippe Dick, qui est un journaliste d'investigation, a passé 3 ans à enquêter sur Nestlé. Ça s'appelle « La face cachée de Nestlé ». Et je le reçois le mois prochain. Ça va être une grande émission aussi. Et je pense qu'il a je parlerai de votre BD à ce moment-là, du passage sur Nestlé. Nestlé, c'est un scoop, il a failli avoir un président français. Devinez qui ?
2: Est-ce que ça a un lien avec la vente de le rachat quand Macron faisait un deal
0: avec Pfizer.
2: Exactement ça. Je sais pas. Ce serait pas. Je ne sais pas qui aurait pu être leur président.
0: Macron. Il s'est lancé en politique d'accord. Pour notre plus grand malheur. Et ça, Philippe Dick le dit dans son livre. Donc ça va être des révélations. Restez à l'écoute. Bien. Donc ce qu'il y a de bien. C'est que vous prenez des exemples comme le procès Squarcini pour revenir sur tout ce qui est collusion avec les renseignements, LVMH et la traque de Ruffin. Et vous rappelez l'application que ça a été les Chicago Boys et surtout les dictatures, l'emploi des dictatures. Donc on se rend compte que la dictature, surtout en Amérique latine et dans mon continent d'origine, l'Afrique, c'est quelque chose qu'il manie comme un enfant manie un ballon. C'est incroyablement bien expliqué et bien dessiné. Merci.
1: Et l'exemple du Chili, effectivement, dans la BD, il est assez paradigmatique de la méthode. Quoi.
2: Oui, tout à fait.
0: Vous pensez que cette année, Katz a empêché qu'on ait les cérémonies autour du 11 septembre de Allende. C'est la première fois depuis la mort d'Allende.
1: Ah oui.
0: C'est incroyable.
2: Oui.
0: Et Guzman, le réalisateur, est mort. Et maintenant, les jeunes générations n'auront plus que les images de Guzman pour se rappeler la bataille du Chili. L'extrême droite et le patronat, c'est quelque chose.
1: Ça marche main dans la main.
2: Mmh. On peut limite. Ouais.
0: Voilà. Alors, j'ai bien aimé, puisque moi, j'avais été scandalisée comme beaucoup d'activistes, que vous repreniez la phrase de Warren Buffett.
2: Ouais.
0: Je vais la citer, parce qu'elle est extraordinaire. Page 159. Il existe une lutte des classes, mais c'est ma classe, la classe des riches, qui mène cette guerre. Et nous sommes en train de la gagner. Tout est dit.
1: Des fois, il faut les écouter. Hein.
0: Mais oui, il n'y a pas besoin d'aller écouter des activistes acharnés comme moi. Ils disent les choses. Et ils sont tellement sûrs d'eux qu'ils disent les choses tranquillement. Comme si ça n'allait pas... le train de l'histoire allait continuer sans déraillement. C'est incroyable.
2: Il faut prendre au sérieux ce qu'ils disent. C'est vrai qu'en général, ils disent assez littéralement les choses.
0: Comme Margaret Thatcher.
2: Dans le cas de Warren Buffett, je pense qu'il voulait volontairement choquer. Je pense qu'il fait partie des personnes un peu ambiguës dans lesquelles il vit de ça, il profite de ça. C'est un système qui le rend très riche. Et en même temps, il est conscient que c'est assez aberrant. Donc il le dit, mais bon, tout en continuant.
0: On l'appelait le sage d'Omaha. Et il a créé en 64 un fonds, Berkshire, qui est le plus gros fonds du capitalisme créé depuis cette époque-là au monde. Il a pris sa retraite il y a peu, mais quand vous êtes à Berkshire, vous êtes très riche. Mmh. Bon. Monique Passant-Charlot et l'écologie. J'ai adoré. Tu l'as très bien dessinée. Ça correspond vraiment à elle.
1: Okay.
0: Elle est délicieuse. C'est une femme de 80 ans qui est comme nous tous ici, dans ce studio, qui a la pêche, qui y croit, qui ne désarme pas, qui a fait un travail fantastique et qui, comment dire, est dans la transmission. Et vous êtes dans la transmission tous les deux. Merci. Alors, je vous laisse présenter Monique Passant-Charlot de la BD par rapport à l'écologie. Parce que c'est le dernier chapitre et c'est le chapitre qui va intéresser le plus les jeunes. Parce que les jeunes ont conscience que l'écologie, ça va impacter toute leur vie. Et que c'est à cause du capitalisme qu'on en est là.
1: Je t'en prie.
0: Mathias.
2: J'ai l'impression que je parle beaucoup.
0: Mais Yannick s'exprime par le dessin. Donc je comprends qu'il ait du mal parfois.
2: Moi, j'aime beaucoup aussi Monique Passant-Charlot. Je n'ai jamais eu la chance de la rencontrer.
0: Elle est formidable.
2: Alors, je ne sais pas comment elle prendrait ce que je vais dire, mais moi, j'ai un peu l'impression que
0: je lui ai envoyé la copie de l'émission.
2: On verra bien comment elle réagit. Moi, j'ai l'impression que c'est un peu notre grand-mère de cœur à tous. Moi, j'ai un peu cette sensation-là. À chaque fois que je la vois à la télé, je me dis c'est un peu comme si c'était ma grand-mère de cœur.
0: Oui.
2: Je trouve ça trop bien ce qu'elle dit. J'aime bien. Elle envoie des scuds dans tous les sens. Et puis, c'est super le travail qu'elle a fait avec son mari. C'est quand même un travail qui est hyper important et qui a eu
0: un
2: impact fort, et notamment parce qu'ils ont su vulgariser leurs écrits. Je pense que c'est des gens qui ont eu très tôt l'envie d'écrire leurs recherches sous des formes qui soient accessibles à toutes et à tous, ce qui est sûrement l'apanage de personnes qui font de la sociologie sur l'élite. Ils ont très envie que ça parle à d'autres gens.
0: Ouais. Et surtout aux masses qui sont impactées par ça.
2: Et aux personnes qui ont un impact. Mais en tout cas, c'est une super... moi j'aime beaucoup aussi ce qu'elle écrit, et je trouve qu'elle vulgarise très bien des concepts qui sont parfois pas évidentes.
0: Tout à fait, et surtout elle est l'héritière de Bourdieu.
2: Exactement.
0: Elle peut parler de Bourdieu, elle l'a rencontré, elle a travaillé avec lui.
2: Une filiation importante avec Bourdieu, oui.
0: Tout à fait. Et Bourdieu, pour lui, la sociologie c'est un sport de combat. Je veux dire, moi j'ai à l'image Monsieur Bourdieu, à la gare de Lyon en 1995, venir encourager les cheminots à continuer la grève. Mais c'est ça, un sociologue.
1: Ouais. Ouais, ça, c'est qui a pris, qui est dans le réel aussi. Du coup,
0: mais oui. Ouais. Et Monique Pinson-Charlot, elle a pris dans le réel. Elle a passé 3 jours à la fête de l'humanité, à son âge, et elle a fait un tabac.
2: Ben oui, ça ne m'étonne pas. Et donc, dans ce chapitre-là, en tout cas, je la fais intervenir parce qu'elle a écrit un livre sur les riches contre la planète, je crois que ça s'appelle.
0: Oui, tout à fait.
2: Dans lequel elle introduit quelque chose que je trouve important à introduire, de dire que dans le drame écologique qu'on est en train de vivre, tout le monde n'a pas la même responsabilité, mm-hmm. et qu'il y a des néologismes qui sont en train d'être utilisés beaucoup, comme l'anthropocène, par exemple, qui sont très utiles pour la recherche et très bien, mais qui peuvent être trompeurs.
0: Tout à fait.
2: Parce que, comme Monique le montre bien, la destruction des écosystèmes et du vivant, c'est dû au capitalocène. Quoi. C'est,
0: tout à fait.
2: C'est un problème qui n'est pas également réparti dans la population.
0: Non.
2: En tout cas, dans ceux qui ont l'impact, je veux dire. Et du coup, elle le montre très bien, elle en parle très bien, donc c'est pour ça qu'elle est là au début de ce chapitre.
0: Et surtout, on a pris son prénom pour l'ouvrière pour expliquer l'exploitation.
1: Ça, c'est aussi le prénom de ma maman. Et du coup,
0: je ne savais pas. Ouais. Ah, ben j'ai appris quelque chose. C'est bien de venir dans l'émission. Merci à maman.
1: Ben voilà.
0: Elle t'a très bien éduquée. Tu le diras de ma part.
1: Je transmets. Ouais.
0: Voilà. Bien, Yannick. Comment tu arrives à dessiner? Je sais que c'est compliqué de demander ça à quelqu'un qui doit le faire selon son cœur, mais comment tu arrives à dire, bon, le concept sera illustré par un homme, une femme, les adolescents, le truc. Comment tu fais ton choix, finalement?
1: Alors, les choix des personnages, c'est aussi Mathias. Je ne sais plus au départ comment ça s'est fait, mais c'est pas forcément mon choix. Je crois que c'est quand même toi qui avais l'idée. Le poulpe et les adolescents, le dialogue de départ.
0: Mm-hmm.
1: Après, c'est sur le découpage, la mise en page.
0: Mm-hmm. Le scénario.
1: Alors, le scénario, Mathias, il m'envoie, en fait, une continuité de dialogue. Mm-hmm. Sans découpage, ni par page, ni par case.
0: Donc,
1: moi, c'est mon travail, après, c'est de mettre tout ça en BD, quoi.
0: Mm-hmm.
1: Et effectivement, j'ai pas trouvé ça facile. L'idée, c'était de pas non plus trop dilater, pour pas se retrouver avec un objet qui fasse 400 pages, mais pas non plus trop densifié pour que ce soit quand même assez aéré.
0: Mm-hmm.
1: Que ce soit pas redondant, que chaque page soit un peu renouvelée par rapport à celle d'avant, que mmh. le gaufrier, on puisse... donc le gaufrier, c'est les cases d'une BD, quoi. Que ce soit pas trop répétitif. Et donc, essayer de trouver des astuces, voilà, des fois faire une pleine page, des fois faire des plus petites cases, des fois pas mettre de bordure sur les cases. Alterner entre quelque chose de minimaliste, quand le poulpe cause avec les adolescents, on n'a pas besoin, j'avais pas l'impression qu'on avait besoin de les mettre dans un environnement particulier, donc ils parlent sur, enfin les pages sont blanches mm-hmm. à ce moment-là, mais par contre quelquefois, une prise de la Bastille,
0: oui.
1: va mettre plus de détails.
0: voilà. Ça c'est normal, donc, c'est la prise de la Bastille.
1: Voilà. Essayer d'alterner comme
0: comme
1: ça.
0: Comme dirait un de mes humoristes préférés, on n'a pas pris la Bastille pour en faire un opéra. C'était... Tu sais qui l'a dit?
1: Je
0: ne
1: sais pas qui c'est.
0: Ah, tu ne sais pas non. qui c'est? C'est celui qui a fait la minute de Monsieur Cyclopède.
3: Je connais des proches.
0: Des proches. Et qui nous a annoncé son cancer en disant « Plus cancer, tu meurs ». Voilà. C'est un grand monsieur que j'aime beaucoup. Et donc ça, la Bastille et l'opéra, j'apprécie. Surtout quand je vais à l'opéra Bastille pour écouter un opéra. Alors, revenons à ton travail.
1: Et le noir et blanc, on nous pose beaucoup la question.
0: Oui.
1: Pour le coup...
0: Ben écoute, c'est très bien. Parce que le noir et blanc... est plus didactique que la couleur, je trouve.
1: Ok. Au départ, c'est pas vraiment un choix. Moi, je suis daltonien, donc je manie pas la couleur ou avec beaucoup de difficultés.
0: Mm-hmm.
1: On aurait pu travailler avec un coloriste.
0: Mais tu sais ce que tu as fait pour Libertad.
1: Ouais, c'est ça, carrément. Mais là, il y avait des contraintes économiques aussi qui, pour l'impression, c'était un peu plus facile pour l'éditeur qu'il soit entièrement en noir et blanc.
0: Mm-hmm. Et c'est parfait.
1: Et finalement, voilà, moi, je trouvais que c'est
0: De ces contraintes, un objet parfait. Et la couverture est géniale.
1: Alors la couverture, c'est compliqué les couvertures, les choix...
0: Il faut donner envie d'ouvrir le... il faut donner envie aux gens d'ouvrir la BD.
1: Ouais, c'est pas simple.
0: Un drapeau rouge avec Monique. Monique a le drapeau rouge, bien sûr. Il y a un esclave, il y a... Ah non, mais c'est
1: on aurait, voilà, des parents auraient voulu un drapeau noir, mais c'était après pour des histoires de graphisme.
0: Ah mais oui, non, le drapeau rouge, c'est très bien. Vous avez très bien fait. Alors, tu avais une rectification à faire sur
2: BMW ? Ah oui, c'est parce que tout à l'heure, j'ai cité General Motors... alors que je voulais parler des constructeurs automobiles allemands, je me suis mélangé parce qu'on parle aussi de General Motors dans la BD à un autre moment, pour d'autres raisons. Voilà.
0: Donc je c'est BMW en fait.
2: Voilà, oui, c'était BMW et une bonne partie, une partie de l'industrie allemande aussi, avec toutes les personnes qui étaient sous le conglomérat d'IG Farben, hein, qui a massivement collaboré.
0: Voilà. General Motors, c'est pas le cas.
2: Et ben, je sais pas où ils en étaient pendant la Seconde Guerre mondiale. Je connais pas leur histoire à ce moment-là parce que je me suis intéressé à leur histoire beaucoup plus tard dans la question
0: du management.
2: Du management, effectivement, plus tard.
0: Voilà. Alors, si vous deviez faire le pitch, donner envie, je vous donne la parole, donner envie en une phrase d'ouvrir votre travail. Qu'est-ce que vous conseilleriez à mon public si après toute cette émission dense, lumineuse, d'une phrase, un trait.
2: Est-ce que tu veux t'y essayer, Yannick ?
0: Oui.
1: Un droit à une chacun.
0: Oui, une chacune.
1: Que c'est une proposition personnelle de traverser de l'histoire du capitalisme qui nous a permis à nous-mêmes d'explorer le thème. Et qu'on espère que ça servira à d'autres gens.
0: Ah bah voilà. Oui. Ouais. Mathias ?
2: Et que on a exploré ça comme une forme de traversée de la domination capitaliste, plutôt qu'une une histoire exhaustive du capitalisme. Du coup, on parle beaucoup des échelles, des rapports de domination et de comment la hiérarchie se reproduit. Voilà. Donc pour lutter contre, c'est bien de la comprendre.
0: Oui. En tout cas, je vous remercie infiniment d'être venu jusqu'à nous pour nous expliquer tout ça.
1: Avec grand plaisir.
2: Oh. Merci beaucoup, c'est super.
0: Mais j'ai adoré votre BD. Et alors, je rappelle que le siège de la radio, c'est Publico, la librairie Publico, la librairie du Monde Libertaire, très précisément. 145 rue Amelot, dans le 11e arrondissement, métro République, Fille du Calvaire, ou Oberkampf, et on vous reçoit physiquement tous les deux le 4 décembre.
1: Tout à fait.
0: C'est un samedi ou un dimanche ?
1: Parce un samedi, je crois. Non,
0: un samedi, ce sera, ouais, à 16h. Et c'est moi qui ferai la présentation, qui vous recevra. Donc, vous acceptez de dédicacer les, ouais, BD, donc vous les achèterez avant au comptoir on en aura un certain nombre. Et il y aura une conférence où vous allez présenter la BD. Je vous laisserai la parole, c'est promis. C'est pas comme dans l'émission de radio où je parle trop.
2: Pas du tout, c'est parfait.
0: Ah, c'est gentil. Il y a des mauvaises langues qui disent que je parle trop et que je coupe la parole à mes invités. Oh.
1: Pas de problème.
0: Mais ce sont des mauvaises langues. Un peu d'humour. Donc, le 4 à 16h décembre, nous vous recevons et il y aura un pot de l'amitié après la présentation.
1: Super.
0: Voilà, parce que on est content de vous recevoir et c'est un grand honneur.
2: Ce sera surtout pour nous un grand honneur de venir. Ouais.
0: Voilà. Alors, je rappelle que l'éditeur de la BD, c'est Le Passager Clandestin, et qu'elle vaut la modique somme de 22 euros. Et je vais lire la quatrième de couverture parce qu'elle est excellente. Pourquoi le capitalisme domine-t-il le monde ? Point d'interrogation. A-t-il toujours existé ? Point d'interrogation. Quel lien entretient-il avec la démocratie, le racisme, le patriarcat ou la crise écologique ? Pour répondre à ces questions, un poulpe érudit entraîne deux adolescents à travers l'histoire du capitalisme. De sa naissance à aujourd'hui, au fil des pages, se croisent de nombreux penseurs et penseuses, parmi lesquels Adam Smith, Karl Polanyi, Silvia Federici, Noémie Klein, Johann Chapoutot ou encore Monique Pinson-Charlot. Rythmée par les doutes et les incompréhensions des deux adolescents, cette bande dessinée offre des clés pour comprendre le monde d'aujourd'hui. Tout est dit. Et 22 euros chez Le Passager Clandestin. Alors, on va remercier Frédéric, sans qui il n'y aurait pas d'émission, qui est un amour, comme d'habitude, et qui nous enregistre. On va vous remercier tous les deux en vous souhaitant bonne continuation. Vous faites la tournée des librairies, je le sais. Donc, tous nos voeux vous accompagnent.
1: Merci à vous.
0: Et on vous dit au mois de décembre avec impatience.
2: Bah super,
1: ouais, merci beaucoup.
0: Merci
2: à très
0: beaucoup.
2: Vite.
0: À très bientôt.

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0: meilleur, mais c'était plus radical. Voilà. Je vous laisse skiffer ça. Et sachez que dans 15 jours, on va se faire un best-of punk français. Voilà. Ciao les gonzes, et surtout, vive le feu!
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0: Tiens, de la part de Mickey Willis.
1: Non, fais-moi le malin maintenant! On fait pas le malin!

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Il arrive qu'à l'étranger, oui, je m'y risque, oui, j'y vais. Vu le léger accent qu'est le mien, on me demande d'où je viens. À quoi je réponds, mais madame, je suis suisse de cœur et d'âme. On se presse de loin pour venir voir mes biscottos de montagnard. Alors la dame, ou le monsieur, qu'importe, prend un air malicieux et puis condescendant déclare, avec une sorte d'accent savoyard, « Les banques, les montres, je vois le fromage, le chocolat, le cervin, Genève et Zurich, vous avez de la chance, vous êtes riche. » Que ces clichés sont éculés, qui nous mettent tous dans le même panier du Léman, au lac de Constance, sans subtilité, sans nuance, alors que 20 peuples se partagent la douceur de nos paysages entre les Alpes et le Jura. Moi, par exemple, je suis vaudois. C'est dire que je n'ai rien à voir avec le genevois bavard, le neuchâtelois minutieux ou le valaisan tête en feu. Rien à voir, mais c'est évident, avec nos cousins suisses allemands. Je ne dirai rien à leurs propos et rien, c'est déjà presque trop. Le vaudois, ah, c'est un taiseux. Il pense beaucoup, mais parle peu. Il a trois principes. Méfiance, méfiance ensuite, et puis méfiance. Soucieux de ne choquer personne, il pèse ses mots. Et ça donne pour dire un non franc, affirmé, un très délicat. Vous croyez ? Offrez-lui un plat dégueulasse, genre tripe confite à la mélasse. Pour marquer son dégoût total, il murmurera « C'est spécial ». Peu d'emphase, donc peu de lyrisme, sauf chez certains politiciens tels celui qui voulait, nom d'un chien, mettre un frein à l'immobilisme. 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

Vraxismes, Radio Libertaire Vraxismes, nous sommes le mardi 29 septembre 2026, c'est la 1475e émission, petit rappel des coordonnées espace-temps. Vous êtes peut-être calé sur le 89.4 FM, le canal historique, ou sur le canal multiplex 9A pour le DAB+, la radio numérique terrestre. Pour le streaming et les podcasts, c'est-à-dire où et quand vous voulez, c'est toujours via radio-libertaire.org ou anarchiste.info/radio-libertaire, le plan B. Et il y a toujours la page Mixcloud dédiée WTM Paris. Si vous êtes un auditeur régulier, vous le savez, nous sommes presque dans l'intemporel. Ça fait maintenant 37 ans que l'émission existe. Et presque aussi dans l'immuable, avec toujours et encore une sélection minimale et de billes pendant 2 heures, et ce, depuis quasiment...

sinon par courrier ou en passant au 145 rue Amelot, 7511 Paris donc pour le code postal, métro République pour passer là-bas. 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Donc pendant ces deux jours, la radio, Radio Libertaire, donc, va fêter ses 45 ans d'existence déjà. Plus d'infos sur Internet, sur cet événement, voilà. Je ne réinterviendrai pas. On se retrouve non pas mardi prochain, mais dans quelques semaines. En attendant, bonne écoute.

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